0: Gaël Aurélou au saxophone, avec à ses côtés notamment Nicolas Beaulieu à la guitare et au chant, et Florent Gac à l'orgue, dans ce « 100 000 l'espoir » tiré de cet album d'Alonaz, dont vous trouverez bien sûr les références sur la page Banzaï, sur le site et l'application Radio France. Vous pouvez aussi nous envoyer des petits mails, des petits messages à la rubrique Contact en haut à droite. Ça ne fonctionnait plus il y a quelques semaines et ça marche à nouveau. Et on est toujours content de recevoir vos écrits, savoir ce que vos oreilles pensent de cette programmation musicale. Allez, merci à Delino Mello, Gérard Chan et Emmanuel Lacaze pour ce Banzaï. Rendez-vous demain à 18h pour de nouvelles aventures. Bonne soirée.
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0: C'était les nuits de France Musique. Bienvenue si vous nous rejoignez. Tout de suite, Star du classique d'Aurélie Moreau.
1: Bonjour à tous et merci d'être avec nous. Il y a un pianiste fascinant au programme de cette émission. Il s'appelle Lukas Geniušas. Il est russo-lituanien, né le 1er juillet 1990 dans une famille de musiciens. Il est le fils et le petit-fils de plusieurs pianistes. Sa grand-mère notamment était une professeure légendaire au conservatoire de Moscou. Lukas Geniušas a 10 ans quand sa grand-mère prend sa formation pianistique en main. Il va même rentrer dans sa classe au conservatoire Tchaïkovski de Moscou. À 17 ans, il est déjà un pianiste accompli. Il devient la quatrième génération de musiciens de sa famille. Et si nous le connaissons aujourd'hui, c'est parce qu'il a remporté de grands concours, notamment un deuxième prix au concours Chopin de Varsovie en 2010. Voici donc la musique de Chopin pour commencer cette émission avec cette troisième sonate en si mineur dont le final s'achève de manière optimiste. Il s'achève en si majeur et nous l'écoutons sous les doigts de Lukas Geniušas.

C'était le final de la troisième sonate opus 58 de Frédéric Chopin, interprétée par Lucas Guéniouchas pour Mirare en 2019. 9 ans plus tôt, en 2010, donc, il remportait un deuxième prix au concours Chopin de Varsovie. J'étais jeune, parfaitement préparé et sans peur, se souvient-il, et surtout, il avait grandi dans ce qu'on pourrait appeler la tradition chopinienne que sa grand-mère défendait avec passion. À la suite de ce deuxième prix, la carrière de Lucas Guéniouchas s'envole et puis en 2015 il va remettre son titre en jeu, non pas au concours Chopin mais au concours Tchaïkovski de Moscou. C'est toujours sa grand-mère, la pianiste Vera Gornostayeva, qui le prépare au concours, mais elle meurt 6 mois avant la date du concours. Alors Lucas Guéniouchas pense ne pas participer, mais il participe malgré son chagrin, considérant que c'était la dernière action à accomplir pour payer sa dette envers cette grand-mère qui lui a tant appris.

Libeslide de Fritz Kreisler dans une transcription réalisée par Sergei Rachmaninov et dans l'interprétation toujours de Lucas Geniouchas, ce pianiste du grand répertoire, c'est certain, mais il ne se contente jamais de ce grand répertoire. On l'a notamment entendu dans la première sonate de Sergei Rachmaninov et déjà le choix de cette œuvre en dit long sur sa curiosité car cette première sonate est sans doute l'une des partitions les plus méconnues de Rachmaninov. Lorsqu'il l'achève à Dresde en 1907, il porte lui-même un regard très sévère sur son œuvre qu'il qualifie d'absolument sauvage et indiciblement longue. Il est donc soucieux d'en améliorer l'équilibre, alors il demande conseil au pianiste Constantin Igoumenov qui lui suggère plusieurs coupures. Rachmaninov approuve ces modifications et c'est cette version révisée qui est généralement jouée aujourd'hui lorsqu'elle l'est, car la première sonate reste une œuvre rare au concert. Et pour revenir à Lucas Geniouchas, il a choisi justement la version originale de l'œuvre. Il l'aime tout particulièrement. Il pense que c'est la meilleure partition pour piano seul de Rachmaninov. Et il l'a enregistrée sur le piano de la Villa Sénard, qui est la légende

0: Le troisième mouvement, Allegro molto, troisième mouvement de la première sonate en ré mineur, opus 28 de Sergueï Rachmaninov, dans sa version originale, interprétée par le brillant Lukas Geniouchas et enregistrée sur le piano qui appartenait à Rachmaninov à la Villa Sénard en Suisse.
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0: Et j'en ai déjà parlé, Lukas Geniouchas n'a pas découvert la musique par hasard. Il est né dans une véritable dynastie de musiciens. Son grand-père était un chef d'orchestre renommé. Sa grand-mère enseignait le piano au conservatoire de Moscou. Sa mère est une pédagogue très respectée. Et son père, Petras Geniouchas, est l'un des grands pianistes lituaniens. Mais paradoxalement, Lukas Geniouchas n'a jamais vécu le piano comme une obligation. Ou plutôt, il ne s'est jamais vraiment posé la question. Dans un entretien accordé en 2016, il confiait « Je suis né dedans, sans aucune autre vie possible ».

Nous écoutions deux études de Frédéric Chopin tirées de l'opus 10. C'était l'étude en mi majeur, la troisième de l'opus 10, et l'étude redoutable en do dièse mineur, la quatrième de l'opus 10, interprétée par Lucas Guignouchas en août 2011, c'est-à-dire quelques mois seulement après son deuxième prix au concours Chopin de Varsovie, où il a été très remarqué. Cette année-là, c'est la pianiste russe Yuliana Avdeyeva qui a remporté le premier prix, mais Lucas Guignouchas fut lui aussi l'un des grands noms révélé par cette édition du concours. Et depuis quelque temps déjà, Lucas Guignouchas joue en duo avec le violoniste Aylen Pritchin. Et c'est grâce à ce violoniste qu'il a découvert la musique de Reynaldo Hahn. D'abord sa musique vocale, puis sa musique pour piano et enfin sa sonate pour violon et piano. Cette œuvre est entrée dans ma vie, nous dit Lucas Guignouchas, lorsque je traversais une période difficile et elle m'a réconforté et soulagé.

Reynald Dohan, qui n'est pas seulement le maître de la mélodie française, puisque dans les années 1920, il revient à la musique de chambre et il compose cette sonate pour violon et piano en do majeur dont nous écoutions le premier mouvement dans la version du violoniste Aylen Pritchine et du pianiste Lucas Genioucha, à qui nous consacrons ce star du classique.

Le vivace final de la deuxième sonate en ré mineur opus 14 de Sergueï Prokofiev, interprété avec cette énergie presque féline par Lukas Geniouchas, un pianiste qui aujourd'hui pourrait sans difficulté multiplier les récitals à travers le monde. Mais Lukas Geniouchas se méfie de ce cas de figure. Il considère qu'à trop jouer, un artiste risque de s'appauvrir. Il faut, dit-il, savoir préserver des moments de retrait. Un musicien doit garder du temps pour se couper du monde et pour apprendre encore et toujours, ce sont les mots du pianiste. Et quand la soprano Azmik Grigorian a décidé qu'il était temps pour elle d'enregistrer les mélodies de Sergueï Rachmaninov, ces pages d'une grande complexité technique où chaque romance s'apparente à un petit opéra avec un véritable condensé dramatique en quelques minutes, eh bien, elle a tout naturellement choisi de faire appel au pianiste Lukas Geniouchas.

Et nous écoutions trois romances tirées de l'opus 26 et de l'opus 21 de Sergueï Rachmaninov, successivement « Il m'a tout pris »,« Autre guitare » et enfin « Ici, il fait bon », interprété par la soprano Azmig Grigorian avec le pianiste Lucas Geniouchas. Et je vous le disais, Lucas Geniouchas aime aussi nous faire redécouvrir des compositeurs que l'histoire a oubliés. Et parmi ces découvertes, il y a Vsevolod Saderatsky. Son destin est tout à fait bouleversé. Il est un compositeur russe né en 1891, persécuté par le régime soviétique, emprisonné à plusieurs reprises. Il a vu une partie de ses manuscrits détruits et son nom pratiquement effacé de l'histoire de la musique. Et pourtant, il a composé une œuvre monumentale et notamment un cycle de 24 préludes et fugues parcourant les 24 tonalités. Et il est le premier à l'avoir fait après Jean-Sébastien Bach. Voici l'un de ses préludes et fugues sous les doigts de Lucas Geniouchas.

0: C'était le troisième prélude et fugue en sol majeur de Vsevolod Saderatsky, interprété par Lukas Geniouchas.
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0: Pour son nouveau disque qui paraîtra chez Alpha dans quelques jours, vendredi prochain le 19 juin, Lukas Geniouchas a choisi de réunir des fantaisies, et notamment la Wanderer Fantasy de Franz Schubert, non pas dans sa version originale pour piano seul, mais dans sa version avec orchestre, réalisée par Franz Liszt.

Les dernières pages de cette Wanderer Fantasy de Franz Schubert, arrangée par Franz Liszt et interprétée toujours par Lukas Geniuszas au piano avec l'Orchestre Symphonique de Saint-Gall, dirigé par Modestas Pitrenas. Cet extrait d'un disque qui paraîtra très bientôt chez Alpha Classics et que l'on découvre donc en avant-première. Et après Schubert, voici une autre manière d'aborder la fantasy, c'est celle de Tchaïkovski. Chez lui, la fantasy n'est pas une errance romantique, elle reste construite, équilibrée, presque classique dans son esprit. En 1884, Tchaïkovski compose donc sa fantaisie de concert. C'est une œuvre brillante, inventive, virtuose, mais toujours servie par un remarquable sens des proportions. Et c'est précisément ce qui plaît à Lukas Geniuszas, qui en est l'interprète ici.

Contraste, c'est le titre du deuxième mouvement de cette fantaisie de concert en sol majeur opus 56 de Tchaïkovski, interprété par le pianiste Lukas Geniouchas avec l'orchestre symphonique de Saint-Gall dirigé par Modestas Pitrenas. Et pour terminer, j'aimerais vous proposer de revenir à l'un des premiers disques de Lukas Geniouchas, un disque consacré aux préludes de Rachmaninov. Sa grand-mère était encore de ce monde quand il les a enregistrés. Il nous dit qu'il cherchait à faire russe à l'époque et qu'il a beaucoup changé depuis, mais c'est un disque qu'il ne compte pas renier pour autant, et il a bien raison. Écoutez.

0: Trois préludes, opus 32 de Sergueï Rachmaninov pour terminer cette émission consacrée au pianiste Lukas Geniouchas, qui en était bien sûr l'interprète. Je vous remercie beaucoup d'avoir passé ce moment avec nous. Je vous invite à réécouter ce programme sur le site de France Musique et je remercie toute l'équipe qui était avec moi, Anthony Maillet de Santis et Cécile Bonnet des Claustres.
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7: Bonjour à tous, pas trop chaud cette nuit, vous aussi vous vous êtes réveillés en nage, on reste au frais et on écoute France Musique en ce jeudi 18 juin 2026. Côté météo justement, la chaleur s'accentue sur une grande partie du pays. Un temps parfois orageux sur l'ouest, vigilance orange canicule lancée sur 26 départements avec dès ce matin de la Bretagne et des Pays de la Loire jusqu'à l'ouest des Hauts-de-France, le ciel nuageux, quelques orages isolés circulent de l'est de la Bretagne jusqu'au Cotentin sur le reste du pays, hormis des nuages bas au bord de la Méditerranée. La matinée est calme et largement ensoleillée. Les températures ce matin, 12 à 17 degrés de la Bretagne, Hauts-de-France et au Grand Est, de 16 à 20 degrés sur le reste du pays. France Musique, il est 6h30, on se retrouve dans quelques instants.
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0: c'est un chef qui aime casser les codes et croiser les styles et les disciplines. Avec sa compagnie La Tempête, Simon-Pierre Bestion sort un nouveau disque Bomba Flamenca, ou comment la musique flamande a bouleversé au XVIe siècle les habitudes de la cour d'Espagne. Un programme qui déroule des funérailles imaginaires de Charles Quint. Les musiques sont souvent joyeuses, l'influence arabo-andalouse forte. En parallèle, le chef dirige en ce moment même le couronnement de Poppée de Monteverdi, c'est à l'Opéra Lyon. Alors pourquoi chez lui ce goût pour les mariages d'œuvres a priori éloignées? Pourquoi aussi cet attrait du sacré, lui qui n'a pas la foi et dont un spectacle fut conspué l'an dernier par des catholiques intégristes? C'est de la bombe. Simon-Pierre Bestion nous présente son nouveau disque Bomba Flamenca. Il sera notre invité après 8h. Au sommaire également de ces 2 heures, l'Opéra de Rennes récompensé par 2 prix remis par le syndicat de la critique cette semaine. Comment la maison lyrique bretonne, malgré un budget modeste, parvient-elle à imaginer, à créer, à faire vivre des spectacles qui font mouche? Alors que Robinson Crusoe d'Offenbach est diffusé partout dans l'Ouest en direct de l'Opéra Rennais ce soir, c'est la 7e édition d'Opéra sur écran. Son directeur Mathieu Ritzler nous livre les clés de son succès et nous dévoile les temps forts de sa prochaine saison à 7h40. Et puis, il suffira d'un signe, un matin, la 5e symphonie de Sibelius nous invite à prendre de la hauteur. L'œuvre est placée sous le signe du cygne, l'oiseau blanc majestueux. Max Zozol nous en révèle les charmes à 7h50.
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0: Très bon réveil en musique, notre bac du matin avec lequel nous nous réveillons, c'est l'ensemble La Tempête, dirigé par Simon-Pierre Bestion.

0: Voilà, et ça enchaîne après Bach en fondu enchaîné, le début d'un concerto pour clavecin du polonais Henryk Gorecki. C'est ainsi que débute le disque Bach minimaliste, disque paru il y a quelques années, de l'ensemble La Tempête de Simon-Pierre Bestion, notre invité tout à l'heure. On écoutait le premier mouvement du concerto pour clavecin en ré mineur 1052, et c'est le petit frère du chef Simon-Pierre Bestion. Donc le petit frère, c'est Louis-Noël Bestion de Camboulas qui était au clavier, exemple de ce goût pour le mélange des styles, des genres de ce chef qui sera notre invité. Il est 6h41, vous écoutez France Musique.
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0: Et d'abord à Venise, Beatrice Venezzi conteste son limogeage de la Fenice. La chef devait prendre ses fonctions en octobre prochain. Au printemps, elle avait été licenciée avant même ses débuts, après des propos qui avaient choqué l'institution vénitienne sur les postes de musiciens se transmettant pratiquement de père en fils, selon elle. La chef, dont la nomination avait suscité une bronca en raison de sa faible expérience et de sa proximité avec la présidente du conseil, Giorgia Meloni, elle conteste désormais son limogeage, qualifie de nul, illégal et discriminatoire. De son côté, le directeur de la Fenice se dit serein. Si elle souhaite poursuivre la procédure, qu'elle le fasse, nos avocats répondront, dit Nicolas Colabianchi. Article à lire sur le site de Diapason. Dans l'actualité musicale également, les prix de la SACD, la Société des auteurs et compositeurs dramatiques. Elle remettait cette semaine ses récompenses 2026. Le grand prix revient au chorégraphe Angelin Prel-Jocage, le prix musique au compositeur Philippe Leroux et le prix nouveau talent musique à la compositrice franco-iranienne Farnas Mogdare-Sifar. La SACEM, elle, a une nouvelle présidente, c'est Christine Lidon. Elle a été élue à l'occasion du renouvellement du conseil d'administration. Autrice, compositrice, interprète, Christine Lidon est une figure de la scène rock française. À noter que pour la première fois de son histoire, la composition du conseil d'administration de la SACEM est paritaire 10 femmes et 10 hommes. Une Française nommée premier violon solo de l'orchestre symphonique de la radio suédoise, c'est Fanny Robillard, ancienne violoniste du trio Karenine. Elle va prendre ses fonctions aux côtés de Malin Broman, qui occupe depuis longtemps le poste à Stockholm. Enfin, Deezer, la plateforme de streaming, vient de lancer un détecteur gratuit pour aider à repérer les musiques générées par l'intelligence artificielle, une manière de lutter contre la prolifération de ces titres. Il représente, précise le quotidien La Croix, désormais près de la moitié des morceaux mis en ligne chaque jour, selon l'entreprise française Deezer. 43% des personnes qui rejoignent la plateforme

Séquence nostalgie à 7h moins le quart avec cette belle mélodie mélancolique cerf-volant composée en 2004 par Bruno Coulet. C'était pour le film, vous vous souvenez, Les Choristes de Christophe Baratier, version alto et piano, Adrien Lamarca tenait l'archet et c'était Danae Durken au clavier. Que toutes les nations louent le Seigneur, Lobet den Herrn alle Heiden. Ce psaume de la Bible a été mis en musique à plusieurs reprises par Jean-Sébastien Bach pour des motets, mais il n'est pas le seul. En 1723, Christoph Graupner compose sur ce texte une musique. C'est une cantate sacrée qu'il écrit quand il candidate au poste de cantor de Saint-Thomas de Leipzig. Finalement, l'employeur de Graupner va rallonger ses émoluments et il va l'inciter à renoncer à candidater. Et c'est Jean-Sébastien Bach qui sera choisi à Leipzig, aux grandes dames d'ailleurs des autorités de la ville, convaincues de n'avoir pas embauché le meilleur. On connaît aujourd'hui la suite, mais si Graupner n'aime pas le génial Bach, sa musique n'a pas à rougir. Écoutez plutôt le début de cette cantate, comme on dit, ça envoie du bois.

0: L'Obed den Herrn alle Heiden, le début de cette cantate composée par Christoph Kropfner. On écoutait l'ensemble allemand Capellia Jenensis et le chœur Elgoute. Il est 6h50, c'est France Musique, on joue? Allez, on joue. Première tentative, première session de la Voix Mystère, la super Voix Mystère, donc, avec à gagner ce matin le dernier album du pianiste de jazz Giovanni Mirabassi, ça s'appelle Più Avanti, ça paraît sur son label Jazz Eleven, quelques exemplaires pour vous. Si vous nous écrivez par mail musiquematin@radiofrance.com, il y a toujours un exemplaire au moins pour ceux qui gagnent avant 7h, ceux qui sont très forts. Vous laissez vos coordonnées postales, bien sûr, on vous tire au sort et peut-être donc remporterez-vous ce disque si vous identifiez cette voix.
1: Mes chansons de prédilection, c'était les Beatles. Donc j'apprenais en phonétique les paroles que je ne comprenais pas, les chansons des Beatles. Et les premières chansons que j'ai écrites, je les ai faites comme eux, en anglais. Et puis je me suis dit, mais au fond, on devrait pouvoir les traduire.
0: Mais si vous la connaissez, cette voix mystère, vous connaissez ce timbre, vous l'avez entendu souvent, votre réponse par mail musiquematin@radiofrance.com. Vous êtes perdu, pas réveillé. On rejoue dans un petit peu plus d'une heure vers 8h05 et on vous donne toujours la réponse en fin d'émission ainsi que le lendemain. Et donc la voix mystère d'hier, c'était celle de Marisa Berenson.
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Et voilà, c'est on l'a en tête pour la journée dès que je me réveille sur des paroles de Jacques de Marny, fidèle parolier d'Enrico Macias, qui chantait bien sûr ici en 1968. L'album s'appelle Un rayon de soleil et on n'a pas fait mieux pour se lever du bon pied. 6h54, France Musique, notre anniversaire musical ce matin, c'est un tricentenaire. Le 18 juin 1726, il y a donc trois siècles, mourait à Versailles Michel Richard de Lalande, grand maître du motet français. Il a aussi écrit plusieurs suites intitulées des symphonies pour les soupers du roi. À l'heure du petit-déj, voici une passacaille de l'un de ces soupers.

0: La Passacaille de la troisième suite extraite des symphonies pour les soupers du roi. Musique de Michel Richard de la Lande, c'était l'orchestre baroque Elbipolis de Hambourg, dirigé par Jürgen Gross. Alors, la voix mystère de ce matin, facile, pas facile, mais sans vous flatter. Vous êtes fort, pas mal de bonnes réponses déjà. Alors, il y a plusieurs Dick Rivers qui sont proposés. Non, pas non plus ni Michel Delpech, ni Grand Corps Malade. Et pas non plus Benjamin Biolay. On rejoue tout à l'heure, à tout de suite.
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0: Jeudi 18 juin 2026, encore du soleil et de la chaleur avec une progression de la zone de forte chaleur vers le nord du pays, des températures en hausse, des maximales de 35 à 37 degrés localement, 38. Il fait déjà 18 à Faverges en Haute-Savoie, nous dit Yves, et puis 18 degrés dans les Vosges de Christine. On se retrouve dans quelques instants, il est 7h.
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1: Dans une heure, notre invité sera Simon-Pierre Vestion, le chef qui dirige en ce moment le couronnement de Poppée de Monteverdi à l'Opéra de Lyon. Il sort un nouvel album Bomba Flamenca qui propose des funérailles imaginaires du roi d'Espagne Charles Quint, musique d'ailleurs étonnamment joyeuse. On découvrira ça dans une heure tout juste. Au sommaire de cette prochaine demi-heure, un nouveau disque Bach au piano, Ella Fitzgerald qui se souvient de ses débuts, un concerto vénitien, une chanteuse brésilienne et pour commencer Mozart, c'est la fin de l'enlèvement au sérail, mais... en français.

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0: que sa vertu d'âge en âge passe à la postérité, version en français de cet hommage final au Pacha de l'enlèvement au sérail de Mozart, version donc en français qui a longtemps été donnée en France. On écoutait ici des voix de Florival Iquette, Gwendoline Blondel, Mathias Vidal, Nicolas Brumans ou encore Enguerrand de Hisse, le chœur, l'orchestre de l'Opéra Royal de Versailles dirigé par Gaëtan Jarry. C'est un disque paru chez Château de Versailles Spectacle, production mise en scène par Michel Faux, créé à Versailles il y a 2 ans. Elle a tourné ensuite et elle est de retour à l'Opéra Royal à partir de ce soir jusqu'au 23 juin. Merci d'être avec nous sur France Musique. C'est Musique Matin. Il est tout juste 7h10.
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0: Cette semaine, on commémore les 30 ans de la disparition d'une des plus grandes voix du jazz pur. Juste, c'est celle d'Ella Fitzgerald. Et pourtant, rien ne prédestinait The First Lady of Song, comme elle a été surnommée, rien ne la prédestinait donc à devenir chanteuse, car son rêve à Ella, c'était la danse, comme elle s'en souvient ici en 1974, c'est dans l'émission télévisée City Lights.
2: Quand j'ai chanté pour la première fois sur scène, j'avais prévu de danser.
3: I never really thought I was a singer. When I first went on a stage, I went on because it was
2: a bet. Je ne me considérais pas vraiment comme une chanteuse. J'y suis allée parce que c'était un pari avec des amis et j'étais là pour danser, mais je n'avais jamais été sous les projecteurs.
3: But I had never been in front of the lights, and when I got in front of the lights.
2: Quand je me suis retrouvée là et que j'ai vu tout ce monde devant moi, j'ai eu le trac. Et le type m'a dit, bon, tu es là, maintenant fais quelque chose.
3: The man said, well, you're out here, do something.

C'est un enregistrement qui a presque 70 ans. Nous sommes le 31 août 1956. C'est précis. Et Ella Fitzgerald enregistre Here in My Arms, chanson de la comédie musicale Dearest Enemy, signée Richard Rodgers pour la musique, Lawrence Hart pour les paroles. 7h13, notre nouveauté ce matin, c'est une nouveauté Bach avec Francesco Tristano. Après les partitas, après les toccatas et les suites anglaises, le pianiste luxembourgeois grave les suites françaises. Premier extrait.

Le jeu clair, net, précis de Francesco Tristano dans la musique de Jean-Sébastien Bach. Ici l'allemande de la troisième suite française. C'est donc le nouvel album du pianiste luxembourgeois, les six suites françaises. Ça paraît demain chez Naïve. Après avoir gravé, je le disais, les partitas, les toccatas, les suites anglaises, le musicien poursuit ce qu'il appelle le grand voyage musical de sa vie, cette intégrale de l'œuvre pour clavier du compositeur. Au sujet de ces six suites françaises, il explique dans le livret que c'est le cycle qui le touche le plus. Le premier aussi qu'il a découvert. Je l'aime, dit-il, pour sa sobriété, parce qu'il paraît plus modeste en comparaison d'autres œuvres. Il dispense une atmosphère très intime. Ce sont des pièces de danse, mais leur principal attrait réside dans le fait qu'elles peuvent se chanter. Bien sûr, le groove y est présent, poursuit Francesco Tristano, présent comme dans toute l'œuvre de Bach d'ailleurs, mais ce qui ici me captive par-dessus tout demeure l'idée d'une mélodie infinie. Selon moi, conclut Francesco Tristano, les suites françaises transmettent une beauté tranquille. Malgré leur côté vivant et animé, rien ne doit donner l'impression de précipitation.

0: La bourrée et à l'instant la gigue, deux extraits de la sixième suite française de Jean-Sébastien Bach. Francesco Tristano au piano, extrait de ce nouvel album, nouveau volume de l'intégrale Bach dans laquelle le musicien luxembourgeois s'est lancé et qui pousse le raffinement jusqu'à adapter la prise de son aux œuvres. Il explique que ce n'est pas exactement la même réverbération suivant qu'il enregistre des toccatas, des suites anglaises ou des suites françaises. Du grand art, très beau disque en tout cas, j'espère que vous l'avez apprécié autant que nous.
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Un peu de bossa nova à 7h23 pour accompagner la chaleur qui arrive. Sautinière, dessert comme vossé. Désolé pour l'accent, ça ne pouvait être qu'avec toi en substance. Voilà ce que dit ce classique de la chanson brésilienne composée par Antonio Carlos Jobim avec Aloysio de Oliveira, enregistré en 1965 dans les studios RCA de Hollywood par, bien sûr, Astrud Gilberto. Après le soleil du Brésil, celui de la Vénétie et celui de la tonalité dorée de Ré majeur pour celles et ceux qui voient les couleurs dans la musique, les synesthètes. Concerto pour deux violons de Vivaldi, on est en compagnie d'Europa Galante, dirigé du violon par Fabio Biondi.

0: Un long mouvement de concerto pour deux violons d'Antonio Vivaldi, Fabio Biondi et Andrea Ronioni avec Europa Galante. À tout de suite.
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0: France Musique, il est tout juste 7h30, on se retrouve dans quelques instants.
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1: Dans une demi-heure, notre invité sera Simon-Pierre Bestion, le chef dirige en ce moment le couronnement de Poppée de Monteverdi à l'Opéra de Lyon. Il sort aussi un nouvel album, ça s'appelle Bomba Flamenca, étonnant titre, qui propose des funérailles imaginaires du roi d'Espagne Charles Quint, mais ça n'est pas triste, des musiques étonnamment joyeuses. Il nous expliquera pourquoi dans pile une demi-heure. 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

0: 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Il est 7h39.
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0: Bonjour Mathieu Ritzler.
2: Bonjour Jean-Baptiste Urbain.
0: Directeur de l'Opéra de Rennes, c'est ce soir la 7e édition d'Opéra sur écran avec Robinson Crusoe d'Offenbach en direct de votre théâtre et diffusé partout dans l'Ouest, 75 lieux au total en Bretagne et Pays de la Loire et notamment sur trois grandes places à Rennes, Nantes et Angers. C'est aujourd'hui que vous dévoilez votre nouvelle programmation, mais d'abord félicitations, on l'annonçait hier en revue de presse, vous venez de recevoir deux prix remis par le syndicat de la critique, le prix de la meilleure initiative pour la diffusion musicale et puis le prix Claude Rostand de les meilleures coproductions lyriques régionales et européennes, c'est la Callisto de Cavalli dont vous avez assuré la tournée, bravo.
2: Merci.
0: Et je ne vais pas vous demander si vous êtes content, mais qu'est-ce que ça représente pour vous, quel sens vous donnez à ces deux prix qui récompensent l'Opéra de Rennes, seule maison lyrique bretonne?
2: Alors je pense qu'ils sont très liés, en fait c'est un peu une marque de reconnaissance d'une manière de penser la production à toutes les échelles, c'est-à-dire qu'on, et surtout la diffusion à toutes les échelles, c'est-à-dire qu'il y a de nombreuses maisons qui travaillent à la question de d'emmener parfois l'opéra hors de ses murs, mais ce qu'on essaie de faire à l'Opéra de Rennes, c'est de le faire à la fois en hyper proximité avec par exemple une compagnie qui s'appelle Lyrisme de rue qu'on a créé avec l'idée de jouer vraiment au plus proche des gens, aussi bien dans les Gliettes que dans les centres commerciaux, que dans les cours d'école ou les préaux. Et puis on va également vers toutes les villes intermédiaires de Bretagne, que ce soit cette année on a emmené de l'opéra à Saint-Malo, à Dinan, à Morlaix, etc. On va également vers les scènes nationales avec notre action de la coopérative qui a vraiment pour but d'emmener l'opéra dans le réseau des scènes pluridisciplinaires. Et puis on va jusqu'à l'échelle nationale et internationale avec effectivement la tournée de la Callisto. Donc je pense que c'est une belle reconnaissance de cette manière de penser la production et surtout la diffusion de l'opéra dans ces différentes échelles, en se disant que les contribuables, où qu'ils soient, participent au financement de l'opéra et notre mission c'est d'en être très très conscient et donc d'aller au plus proche des gens pour proposer des formats d'opéra très différents mais qui permettent d'aller sur ces différents terrains de jeu.
0: Et pourtant votre budget est modeste, les coûts serrés comparé à d'autres maisons lyriques mieux dotées en région. Comment faites-vous pour être inventif, attractif malgré tout?
2: Ben, je pense que l'enjeu, c'est vraiment de se dire que tout élargissement du public de l'opéra passe par l'offre. Et donc, avant tout, c'est de se battre pour absolument, quitte à questionner nos manières de produire et de faire, mais de se battre pour ne pas baisser le nombre de représentations. On peut pas, d'un côté, vouloir élargir le public qu'on touche et sensibiliser plus de personnes à l'opéra, et par ailleurs, accepter un peu une défaite qui serait de se dire ben, on joue moins. Donc, le pivot, c'est d'essayer toujours de maintenir au maximum le plus grand nombre de représentations. Et donc nous, en ce qui nous concerne à l'Opéra de Rennes, ça passe par beaucoup de coopération, notamment cette plateforme de coopération qui est unique avec Angers Nantes Opéra, qui s'appelle maintenant West Opéra. Je parlais de la coopérative. On travaille vraiment cette idée de la coopération qui, me semble-t-il, sans être une réponse miracle et transposable partout, en tout cas dans notre contexte, elle nous permet incontestablement de maintenir l'offre, voire de l'augmenter malgré les difficultés du moment.
0: Autant d'implantations, quand même moins souvent de production. Quand on regarde les saisons d'opéra, vous êtes quand même inquiet, j'imagine, pour l'avenir de votre art?
2: Ah ben on est très inquiet, mais c'est pour ça qu'il faut chercher des nouvelles manières de produire et encore une fois la saison qu'on présente tout à l'heure, on aura 6 productions lyriques qui sont toutes jouées entre 3 et 6 fois à Rennes, donc je pense que l'offre lyrique est, sans compter évidemment ce qui se passe hors les murs et en diffusion, donc il me semble qu'on est en chemin pour trouver des manières de produire un peu différentes et qui permettent de garantir un nombre de présentation. Encore une fois, c'est vraiment pour moi la clé de voûte, parce qu'on ne peut pas chercher à élargir le public en baissant l'offre, c'est pas possible.
0: Par exemple, cette saison prochaine que vous allez dévoiler aujourd'hui, qu'est-ce que vous avez imaginé, juste en quelques mots?
2: Alors, on va démarrer avec Werther, qui est la production de qui a été créée à l'Opéra Comique, mise en scène par Ted Hoffman, et on aura le grand plaisir d'avoir le premier Werther de Julien Bert. Et par exemple, ce Werther, on va le jouer à Rennes, mais on l'emmènera aussi en diffusion à Caen, au Théâtre de Caen, et puis il sera repris avec la même distribution à Anginant Opéra au printemps. Autre exemple très significatif, une nouvelle production de Pinocchio, de le spectacle de Boussemans et Pommerat, qui a été créé il y a 10 ans au Festival d'Aix, qu'on aura le plaisir de remonter avec la coopérative dans une mise en scène d'Ambre Caen. Et cette opéra va jouer plus de 20 fois à travers la France grâce au réseau de la coopérative. Donc deux exemples très concrets. Et le Boussemans se jouera 6 fois à l'Opéra de Rennes, 3 fois en tout public et 3 fois en scolaire. Donc deux exemples très concrets qui montrent qu'on essaie en tout cas d'élargir la présence de nos productions.
0: Opéra sur écran, c'est ce soir partout dans l'Ouest. Tout le monde peut d'ailleurs voir en direct cette production de Robinson Crusoe et de Offenbach de l'Opéra à Drenne en streaming sur France.tv. On en parle dans un instant. Voici un petit extrait.
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0: Voilà, l'heure du petit déjeuner, le trio du pot-au-feu de Robinson Crusoe et d'Offenbach avec Apolline Reilly-Esfal, Kaelic Baucher, Marc Scofoni, l'Orchestre National de Bretagne, dirigé par Guillaume Tournière. C'est à l'Opéra de Rennes jusqu'au 24 juin dans cette production de Laurent Pailly qui a été créée au Théâtre des Champs-Élysées. Et donc ce soir dans tout l'Ouest, 75 lieux au total en Bretagne, en Pays de la Loire, avec notamment la place de la Mairie à Rennes transformée en gigantesque fan zone, mais aussi la place Gralin à Nantes, la place du Ralliement à Angers. C'est la 7e édition de cet opéra sur écran, Mathieu Hitzler. Je rappelle que vous êtes le directeur de l'Opéra de Rennes. Vous savez combien de personnes ça touche chaque année?
1: Alors, entre les diffusions in situ et puis tout ce qui est en ligne, c'est des milliers de personnes. Mais l'année dernière, ne serait-ce que le soir même in situ, on était à 12 500 personnes dans nos deux régions.
0: Et comment ça se passe? Quelle ambiance, par exemple, place de la Mairie à Rennes, la place où en face de la Mairie, il y a l'Opéra?
1: Mais tout le monde vient comme il le souhaite, avec certains en famille, d'autres avec leur glacière et leur apéro, d'autres avec leur pliant de plage, et c'est extrêmement convivial. Moi, c'est ce qui me touche beaucoup dans ce projet, c'est que dans les territoires, il y a comme ça parfois des marqueurs forts, populaires et festifs du territoire, et je trouve ça hyper réjouissant que l'Opéra revendique aussi d'avoir un rendez-vous qui soit un rendez-vous populaire et marquant de la ville. Aujourd'hui, c'est un rendez-vous incontournable, un peu comme la Biennale de la Danse à Lyon, en tout cas pour son défilé, c'est un peu ce genre de marqueur très fort, et je me réjouis que l'Opéra ait comme ça un marqueur très fort.
0: Le public qui va à Opéra sur écran, est-ce qu'il va ensuite à l'Opéra en vrai?
1: Alors, je ne sais pas répondre de manière définitive. Ce qui est sûr, c'est qu'on observe à l'Opéra de Rennes un renouvellement très fort du public. Il s'agit évidemment pas de... En tout cas, une diversité de public. Il ne s'agit pas de renouveler pour renouveler. Mais en tout cas, on voit bien qu'on a beaucoup de nouveaux spectateurs. On le mesure vraiment statistiquement avec les outils d'analyse. Et ça, c'est réjouissant. On est en moyenne à peu près 30% de primo-spectateurs par an à l'Opéra de Rennes.
0: Mathieu Hitzler, directeur de l'Opéra de Rennes, deux prix remis cette semaine par le syndicat de la critique, une 7e édition d'Opéra sur écran ce soir. On peut aussi voir partout en France sur France.tv et une nouvelle saison dont vous nous avez livré quelques grandes lignes. Merci, Kenavo.
1: Merci Jean-Baptiste.
0: C'est une habituée de l'Opéra de Rennes, Elsa Benoît, qui sera à Fior di Liggi aussi la saison prochaine dans Cosy Fun Tutte ici. Elle est popée dans Agrippine de Handel.

0: Un air de Poppée dans Agrippine de Handel, la voix d'Elsa Benoît, Maxime Yemelyanichev à la tête d'Hippomodoro. Il est 7h51. Bonjour Max Dosolm.
1: Bonjour Jean-Baptiste, bonjour à toutes et à tous.
0: C'est une symphonie de Sibelius qui nous invite à prendre de la hauteur. La cinquième symphonie du compositeur finlandais est au programme ce matin de votre Maxi Classique.
1: C'est peu dire qu'elle a connu une genèse des plus agitées, cette cinquième symphonie de Sibelius. Avant d'être publiée en 1919 et d'être créée en 1915 pour les 50 ans de l'un des plus grands artistes que la Finlande ait jamais connu, la plus célèbre des sept symphonies du compositeur de Finlandia, Tapiola, et d'un concerto pour violon majeur du répertoire, a connu plusieurs versions, entrecoupées par des événements tragiques. Évoque-t-elle la violence absurde de la Première Guerre mondiale et de l'autre, la guerre civile qui suivit l'indépendance de la Finlande en 1917, ces notes de cordes qui s'agitent dans tous les sens? Pour moi, elles évoquent les hommes qui s'agitent inutilement au milieu de la nature majestueuse. La voici d'ailleurs, la nature. Elle arrive dans un prodigieux fondu enchaîné. Écoutez les contrebasses et les violoncelles qui se désolidarisent des violons et altos et entraînent avec eux les cors et une timbale qui roule. Attention au décollage.

Ralentissement général, élévation sublime, enrichissement et élargissement de la palette sonore. Sibelius entendait ses symphonies comme des fleuves composés de 1000 ruisseaux. Eh bien, ici, on peut peut-être dire que les ruisseaux des cordes débouchent sur les notes fleuves des cors. Plus rien ne grouille. La manifestation se change en hymne, un air unanime, semblable à celui de l'Ode à la joie de Beethoven, autre finale magique de symphonie.

Cet air ô combien majestueux vous donne envie d'être plus grand, meilleur, de vous relever. Eh bien, c'est tout à fait normal, surtout lorsque l'on sait que l'une des origines de ce thème, selon les mots mêmes du compositeur, ne se trouve pas ici-bas sur Terre, mais dans le ciel. Dans son journal, Sibelius raconte comment ce thème lui est venu.

Aujourd'hui, à 11h-10, j'ai vu 16 cygnes, l'une des plus grandes expériences de ma vie. Seigneur, quelle beauté! Ils ont tourné au-dessus de moi pendant un bon moment, disparurent dans le soleil voilé comme un éclatant ruban d'argent. Leur cri était du même type d'instrument avant que les grues, mais sans trémolo. Le cri du cygne, plus proche de la trompette, avec toutefois quelques sons du sarrusophone. Un refrain grave, rappelant les pleurs d'un petit enfant. Mysticisme de la nature et angoisse de la vie, le thème du final de la 5e symphonie, les gâteaux aux trompettes.

0: La cinquième symphonie de Jean Sibelius sous le signe du signe d'Acti Classique Max Ozone tous les jours à 7h50 à retrouver sur l'application Radio France. Il est l'heure de jouer.
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0: Et a gagné ce matin un disque de jazz, le dernier album du pianiste Giovanni Mirabassi. Ça s'appelle Più Avanti, sorti tout récemment sur le label du musicien Jazz Eleven. Vous nous écrivez par courriel Musique Matin, tout attaché en un mot, @radiofrance.com, et vous laissez vos coordonnées postales complètes. Peut-être ferez-vous partie des gagnants tirés au sort, mais pour cela, vous connaissez la règle, elle est intangible, il faut reconnaître, identifier la voix mystère.
2: Mes chansons de prédilection, c'était les Beatles. Donc j'apprenais en phonétique les paroles que je ne comprenais pas, les chansons des Beatles, et les premières chansons que j'ai écrites, je les ai faites comme eux, en anglais. Et puis, je me suis dit, mais au fond, on devrait pouvoir les traduire. Alors, je me suis appliqué à traduire mes chansons. Je me suis aperçu que les accents toniques n'étaient pas au même endroit qu'en anglais. Et que c'était très intéressant parce que la musique en français ne sonnait pas de la même manière. Puis, peu à peu, j'ai pris conscience de la passion que le monde avait pour la chanson française.
0: Alors, quelle est donc cette voix? Peut-être que ça vous énerve parce que vous vous dites « je la connais, je connais ce timbre, mais qui est-ce » Quelques indices qui s'affichent sur votre écran. C'est un chanteur, auteur, compositeur de 76 ans, il est guitariste aussi, et auteur notamment d'une très célèbre chanson qui a été beaucoup apprise dans les écoles. Voilà pour les indices. Votre réponse par mail, musiquematin@radiofrance.com, la bonne réponse en fin d'émission. Et hier, la voix mystère était celle de Marisa Berenson.

0: Quand les Nymphéas de Monet inspirent un album à Jacques Loussier, le pianiste en trio ici dans ce disque paru en 1999. A tout de suite.
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0: Dans quelques minutes, notre invité sera Simon-Pierre Bestion, le chef qui dirige en ce moment le couronnement de Poppée de Monteverdi à l'Opéra de Lyon. Sort un nouvel album, Bomba, non pas Latina mais Flamenca, qui propose des funérailles imaginaires du roi d'Espagne Charles Quint, musique étonnamment joyeuse. Bonjour Simon-Pierre Bestion.
2: Bonjour Jean-Baptiste.
0: Merci d'être avec nous. Vous dirigez ce soir à Lyon après une première lundi. Tout s'est bien passé?
2: Excellemment. Je dois dire que je suis ravi et enchanté, honoré même de cette invitation par Richard Brunel à diriger l'orchestre de l'Opéra de Lyon. Ouais.
0: On en parlera tout à l'heure, vous n'êtes pas revenu à Paris exprès pour nous quand même.
2: Presque, allez, on va dire ça. Non, mais je travaille en même temps sur une autre création avec La Tempête.
0: Longue journée pour vous, d'autant que ce soir ça finit à quelle heure? C'est fini vers 23h.
2: 23h et le lendemain on est à Leipzig avec La Tempête justement.
0: Ça pour la première. France Musique 8h. On se retrouve dans un instant.
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1: C'est un chef qui aime casser les codes et croiser les styles et les disciplines avec sa compagnie La Tempête. Simon-Pierre Bestion sort un nouveau disque Bomba Flamenca ou comment la musique flamande a bouleversé au XVIe siècle les habitudes de la cour d'Espagne. Un programme qui déroule des funérailles imaginaires de Charles Quint. Les musiques sont souvent joyeuses, l'influence arabo-andalouse forte. Et puis en parallèle, on le disait il y a quelques minutes, le chef dirige en ce moment à l'Opéra de Lyon le couronnement de Poppée mais arrangé par le compositeur Philippe Boussemans, Simon-Pierre Beston, qui nous présente donc son nouveau disque Bomba Flamenca jusqu'à 8h30. Bonjour, rebonjour.
2: Rebonjour.
1: Quels que soient vos projets, le sacré n'est jamais très loin. Pourquoi ?
2: J'avais entendu une fois parler, je ne sais plus exactement qui, mais j'avais trouvé ça une jolie définition, que tout ce qui est sacré, c'est l'ordre du vivant. Et le vivant est sacré par définition. Je pense que ça me définit bien. Donc de trouver la matière vivante finalement dans toutes les musiques qu'on interprète et surtout de les faire incarner au maximum par une troupe, une compagnie qui est la mienne, celle que j'ai fondée avec La Tempête. Et ça me permet d'explorer à la fois des musiques en effet dites sacrées, mais parfois qui ne le sont pas, mais de manière, c'est vrai, très incarnée et de faire résonner en fait souvent des choses qui viennent du tréfonds un peu de nos tripes. Et bon, par là, elles sont sacrées.
1: Dans le tréfonds de vos tripes, il y a la foi.
2: La foi, c'est...

0: autre chose. Pour moi, la foi, c'est quelque chose d'intellectuel. Si on parle de la foi religieuse, en tout cas. Donc ça appartient à chacun d'y répondre. Mais en tout cas, la foi dans le vivant, la foi dans, oui, dans un rapport entre terre et ciel, ça c'est clair que j'ai la foi de ça et de l'incarnation de l'homme sur cette terre, ouais.
1: L'an dernier, votre spectacle autour du Stabat Mater de Domenico Scarlatti a fait l'objet de manifestations d'intégristes catholiques à Caen, à Rouen. Comment vous avez vécu cet épisode?
0: Ben, ça m'a bien démontré que la religion et le sacré, ce sont deux choses très différentes et que malheureusement, il y a une dichotomie entre ces deux endroits-là et qui confirme mon intuition qu'en effet, on peut avoir beaucoup de plaisir à travailler le sacré, le religieux et que les religieux ne comprennent pas forcément tous, en tout cas, ce désir-là de la part d'un artiste. Et quand on investit le sacré, c'est vrai qu'il y a forcément des risques parce que dans ce spectacle-là, on remettait des choses en question et en même temps, on ne faisait que parler de l'objet de départ, c'est-à-dire le Stabat Mater, des symboles, des rituels, etc., qui peuvent être présents en nombre dans l'Église. Et c'était une façon à la fois d'en parler avec beaucoup de poésie, d'humour, mais surtout respect. Et ces gens-là ne sont pas venus voir le spectacle. C'est bien dommage pour eux.
1: Simon-Pierre Bestion, notre invité jusqu'à 8h30, extrait de cet album Bomba Flamenca, et c'est de la bombe.

0: Qu'est-ce qu'on entend ici, Simon-Pierre Bessiaux?
1: Alors, précisément, c'est un compositeur qui s'appelle Antonio de Cabezón, qui est un compositeur organiste assez connu de l'époque. Pour nous, finalement, c'est plutôt un travail de niche que seuls les organistes et les clavecinistes d'aujourd'hui s'intéressent, parce qu'il a écrit essentiellement de la musique de clavier. Mais c'est ce qu'on appelle un faux bourdon. Donc à l'origine, c'est vraiment une partie pour clavier réduit à quatre voix que moi j'ai arrangé pour voix et instrument sous forme d'un magnificat. C'est des alternances entre un verset chanté, un verset instrumental, un verset chanté, un verset instrumental, comme ça se faisait assez souvent dans les cathédrales à cette époque.

0: Magnificat d'Antonio de Cabezon, c'est sur votre nouveau disque Simon-Pierre Bestion, Bomba Flamenca, avec votre compagnie La Tempête chez Alpha Classics, et c'est sous-titré Les funérailles imaginaires de Charles Quint. Pourquoi s'inspirer de funérailles d'un roi?
1: J'étais tombé sur cette anecdote dans mes lectures il y a un moment de cela, quand je m'intéressais justement à cette époque, parce que j'adore le 15e espagnol. C'est une période que j'aime beaucoup, davantage encore que la fin. Souvent on s'intéresse au siècle d'or espagnol, donc plutôt au 16e, 17e.
0: Là c'est charnière Moyen-Âge, Renaissance.
1: Là c'est ça, on est plutôt à la Renaissance, et qui est très héritée quand même du Moyen-Âge, avec l'histoire, la fameuse histoire de 1492, la chute de l'émirat de Grenade. La fuite des juifs et des musulmans d'Espagne, la dernière présence, enfin la fuite, ou plutôt le...
0: Ils sont chassés.
1: Ils sont chassés, exactement. Ça a mis des années et des années de reconquista des catholiques sur les musulmans. Et moi, ça me touche particulièrement, parce que je trouve que c'est quelque chose du super actuel en termes de politique, sociétale, comme thématique. Parce que j'ai quand même un vœu de vivre ensemble, même si ce mot est un peu galvaudé, mais de cohabitation. Cette cohabitation religieuse, je la trouve intéressante à l'Espagne médiévale, parce qu'elle a existé sur tous les fronts, à la fois scientifique, religieux, politique, et ça a été vraiment comme quelque chose de très riche.
0: Vous parliez d'une anecdote.
1: Et l'anecdote, dans ce contexte-là, c'est très... Très clairement, elle a été relatée par pas mal d'historiens, et on n'a pas la vérité historique, donc je m'en suis saisi, parce que je trouve que justement, il y avait une place imaginaire à créer un objet autour de ces funérailles que Charles Quint aurait répété lui-même.
0: Il a répété ses funérailles.
1: Quelques semaines avant de mourir, ouais.
0: Se mettant dans le cercueil.
1: Se mettant dans le cercueil. On a même l'anecdote qu'à un moment, il se serait levé de son cercueil pour apporter un cierge à un prêtre. Et peut-être parce qu'il avait entendu une fausse note ou un chant comme il ne l'attendait pas, etc. Donc c'est assez fou d'imaginer ce personne à la fois, évidemment, très mégalo et le plus grand empereur quand même en son temps. Et en même temps, quelque part, il était dans un petit monastère reculé d'Espagne, et il a voulu finir sa vie comme ça, en simplicité et en austérité.
0: Certaines pièces sont tristes, d'autres très enjouées. Pourquoi avoir décidé de représenter ces funérailles, donc imaginaires, avec autant de presque légèreté?
1: Ben, le but, c'était pas de créer un requiem comme on en a l'habitude, avec tout ce qu'il y a de dolorosa dans l'idée du requiem, mais plutôt de mettre en avant à la fois sa vie, ses expériences, ses rencontres. Par exemple, la première pièce parle de ses conquêtes en Italie. Donc ça parle à la fois de sa biographie, de façon imaginaire, hein, pas vraiment, on n'est pas au pied de la lettre sur son histoire, et en même temps le phénomène de l'Espagne médiévale jusqu'à la mort de Charles Quint. Et ce qui viendra en plus, c'est l'ouverture vers l'outre-Atlantique et ce qu'on appelle le Nouveau Monde, qui n'est nouveau que pour les Occidentaux.
0: Alors, il y a une influence arabo-andalouse qu'on entend dans cette musique, et puis il y a donc ces musiques d'Europe du Nord. Qu'est-ce que ça veut dire, bomba flamenca?
1: La bomba, c'est une danse qui justement a subsisté beaucoup en Amérique du Sud. Les Espagnols l'ont amené là-bas, et c'est resté une danse assez traditionnelle. Mais justement, l'un des compositeurs fétiches de ce disque, Matteo Flecha, a composé une pièce qui s'appelle La Bomba, qui est assez connue pour les musiciens, en tout cas, qui travaillent cette musique. Et flamenca, ça vient d'un autre mot qui s'appelle capilla flamenca, la chapelle flamande. Donc c'est simplement en espagnol le mot flamand. Et j'avais envie de faire un jeu de mots sur la bombe flamande, qui justement au 15e siècle, 16e siècle, comme une sorte de révélation aussi pour la musique espagnole, qui se confronte au savoir et à la polyphonie des Flandres.

0: Une musique incandescente, El Fuego de Mateo Flecha, l'ancien, autre extrait espagnol hein, de ce disque Bomba Flamenca avec Simon-Pierre Bestion. Et La Tempête, ça paraît chez Alpha Classics. Beaucoup de vos programmes sont ensuite mis en espace ou mis en scène. Ça pourrait être le cas ici ou pas?
1: Ça l'est déjà, ouais, parce que c'est un projet qu'on tourne depuis un long moment, qui a été créé pour la première fois à Versailles en 2019, si je ne m'abuse. Donc, dès ce moment-là, il y avait déjà une création lumière qui accompagnait le projet. Et puis, comme souvent je le fais, ça évolue au fil des années avec les espaces que je rencontre, les adaptations que je dois faire dans certains lieux. Et du coup, ça devient vraiment un objet en soi. Qui s'adapte à tous les lieux et qui prend en effet le côté très immersif et sensoriel des espaces que je rencontre pour donner justement ce rituel. Parce que dans les rituels, en règle générale, surtout religieux, il y a plein de mouvements, de mini gestes aussi qui souvent sont répétés et qui participent à une sorte de spectacle visuel total dans lequel le spectateur ou le croyant est invité à être ouais, presque officiant.
0: Un nouveau programme qui va beaucoup tourner dans les festivals d'été s'appelle Nocturne 2. De quoi s'agit-il en quelques mots?
1: Alors, deux, parce que pour ceux qui connaissent le Nocturne 1 de La Tempête, qui était un projet qui a énormément tourné a cappella, on était 32 chanteurs à interpréter les Vêpres de Rachmaninoff. Et qui s'était mélangé, que j'avais souhaité mélanger avec le chant byzantin, que j'avais invité Adrien Sirbou. Et là, j'avais envie de partir sur le même concept, c'est-à-dire toujours une œuvre fondatrice, mais mélangée à d'autres répertoires. Cette fois-ci, ce sera la messe à double cœur de Franck Martin. Toujours même effectif, 32 chanteurs a cappella, mon équipe avec La Tempête, quelque chose de très immersif, une très belle création lumière, et puis également l'idée de voilà que ça soit comme un rituel nocturne avec un répertoire qui part à la fois des premières monodies de l'âge médiéval, donc on est sur le chant vieux romain du XIe siècle, et qui va jusqu'à Arvo Pärt, même un peu plus proche de nous, Nichtet pour ceux qui connaissent par exemple. Mais l'œuvre fondatrice c'est vraiment Franck Martin, et c'est quelque chose qu'il faut absolument découvrir si on ne connaît pas cette œuvre.
0: Nocturne 2, programme de La Tempête qui va tourner cet été. On pourra l'entendre notamment au Festival Abbaye en Lorraine, au Festival de Saintes, à l'Essai, Rocamadour, Besançon, et jusqu'à l'an avant, l'an prochain, la Philharmonie de Paris. En ce moment, c'est le couronnement de Poppée de Monteverdi que vous dirigez en ce moment à l'Opéra de Lyon. Vous qui maîtrisez tout d'habitude, les lumières, tout ça, c'est pas bizarre de n'être que le chef?
1: Ça l'était en effet, mais c'est quelque chose dont j'ai pris le parti assez tôt dans cette expérience parce que justement, j'avais envie de faire honneur à ce projet et de surtout de respecter les musiciens avec qui je travaille.
0: Qui sont les musiciens de l'orchestre de l'Opéra de Lyon,
1: Tout
0: vous
1: à
0: n'avez pas
1: fait, c'est
0: l'habitude non
1: l'Opéra
0: plus.
1: de Lyon, tout à fait. Donc comme j'en avais pas l'habitude, je peux me permettre ça avec une compagnie qui est plus petite, avec des effectifs plus petits, où je travaille très en amont à la fois la dramaturgie et là, en effet, la mise en lumière, la mise en espace, mais là, c'était l'idée de se consacrer à cet orchestre et au rapport avec les chanteurs, parce que j'ai passé beaucoup de temps à travailler. Il y avait plusieurs chanteurs de l'Opéra Studio de Lyon. Donc ça a été une très belle rencontre aussi, de travailler avec ces jeunes chanteurs et de leur communiquer, je sais pas, mon sens de cette musique de Monteverdi, le fait que j'aime particulièrement cette musique, ces opéras de Monteverdi, et puis travailler une nouvelle écriture du couronnement de Poppée via Bousmans, parce que Philippe Bousmans, il a écrit quelque chose de merveilleux, mais qui est complètement challengeant pour à la fois des musiciens historiques et qui travaillent à la musique de Monteverdi et des musiciens modernes qui travaillent pas ça, mais qui doivent assouplir leur langage pour se rendre au plus proche du récitatif.
0: Parce que qu'est-ce qu'il fait? Il rajoute des synthétiseurs, c'est ça? Après,
1: Ah bah pas que, ouais, c'est vraiment un orchestre de 50 musiciens avec glockenspiel, harmonium, marimba, vibraphone, etc., plus tous les instruments modernes d'un orchestre.

0: Petit extrait enregistré par l'Opéra de Lyon de ce couronnement de Poppée de Monteverdi avec cette orchestration du compositeur belge Philippe Boussemans. Ici, c'était Alexander de Jong dans le rôle d'Othon. L'orchestre de l'Opéra de Lyon dirigé par Simon-Pierre Bestion. C'est jusqu'au 28 juin avec Giulia Scopelliti dans le rôle titre, le rôle de Poppée. Par exemple, là, dans cet extrait, qu'est-ce qu'il y a de différent de l'original?
1: Ben, il a donc fait des choix d'orchestration pour toutes les ritournelles. Là, on entend par exemple une trompette avec sourdine qui accompagne un hautbois, bon, bah, qui sont pas des instruments que Monteverdi connaissait. On entend ensuite l'utilisation des pids, qui est quelque chose chez les violons d'assez fréquent dans son interprétation. Le mélange aussi entre un clavecin ancien, une clarinette basse et une harpe qui accompagne d'une autre manière le continuo, etc., etc. Puis après, il y a le cor qui intervient. Enfin bref, c'est vraiment chaque instant est très minutieux. C'est comme des petits bijoux qui s'enchaînent et qui s'accumulent les uns aux autres. Et c'est à la fois très difficile de les lier ensemble et de leur donner la juste place en termes de tempo et de couleur. Mais je trouve que ça donne vraiment énormément de caractère à chaque personnage et à chaque instant musical. Donc c'est une réussite pour moi.
0: Qu'est-ce que ça vous apporte de faire un pas de côté, de laisser tranquille votre compagnie le temps d'une production lyrique avec un orchestre permanent à Lyon?
1: Ben, beaucoup d'humilité déjà, parce que quand on se retrouve devant un orchestre permanent, on n'est plus le chef principal d'une compagnie. C'est pas moi qui ai choisi l'ensemble des musiciens, et je suis, moi, par contre, sélectionné par eux. Donc il faut que je me mette au service du projet. Et puis, je dirais que techniquement, ça m'a apporté énormément de demandes et de contraintes d'amener quelque chose de clair et de lisible pour une œuvre qui est difficile à diriger parce que justement, qui doit être très souple et Philippe Boussemans l'a enfermé dans des mesures, très modernes, ce qui n'existait pas du temps de Monteverdi. Donc, il faut que je sois à la fois très lisible et très souple. Donc c'est d'une grande rigueur de technique et ça je trouve que ça m'a fait évoluer mon geste et mon écoute aussi de l'orchestre avec plus en détail.
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0: Simon-Pierre Bestion est notre invité. Nouvel album Bomba Flamenca, les funérailles imaginaires de Charles Quint, des funérailles avec des musiques joyeuses. On l'a entendu, ça paraît chez Alpha Classics. Ce couronnement de Poppée à l'Opéra de Lyon jusqu'au 28 juin. Et puis plein de concerts. On donnait les dates tout à l'heure cet été avec ce programme Nocturne 2, notamment le festival de Rocamadour, le festival de Lens, le festival de Lens de l'Essai et le festival de Saintes. On va se quitter, Simon-Pierre, avec vos choix musicaux. À chaque fois, vous nous dites de quoi il s'agit. Et la raison pour laquelle vous l'avez choisi, on commence avec cette musique.
1: Alors ici, il s'agit de Thierry de Brunioff. Je l'ai choisi parce que c'est une personnalité pour moi très forte, parce que je l'ai rencontré étant très jeune, mais pas en tant que pianiste, mais en tant que moine, dans une abbaye dans le sud de la France, à Ancalcate, pas loin d'Albi. Et j'allais très souvent en famille dans cette abbaye. Et c'est quelqu'un qui m'a marqué étant enfant parce qu'il avait beaucoup d'humour, beaucoup de joie. Et il m'a partagé plein de choses aussi en tant que musicien, même si sa carrière était finie. Et donc aujourd'hui, je le revois encore. Il a plus de 90 ans maintenant, mais je trouve que ses enregistrements de Chopin sont incroyables.
0: Avec ce nocturne en si bémol mineur. Deuxième choix encore du sacré avec Simon-Pierre Bestion.

0: Alors ici, on peut entendre une revisitation de l'Alléluia Nativitas de Perrotin, donc une des plus anciennes musiques polyphoniques du monde occidental, à trois voix, il me semble. Et donc on entend les ténors de Liliard Ensemble, avec Yann Garbarek qui improvise par-dessus au saxophone. Et je trouve que c'est tellement jouissif à écouter. Déjà, c'est une musique rythmique, mais là, il apporte quelque chose d'extrêmement joyeux et ouais, tout à fait moderne. C'est le genre de projet dans lequel j'aime aller.
1: Et pour finir,

0: il y a pas longtemps et que j'ai découvert en fait en écoutant France Musique. Oui, c'était l'émission Okora. Super émission que j'écoute régulièrement et en fait ça m'a permis de découvrir cette voix éthiopienne que j'adore, mélangée à une façon à presque de l'éthio jazz mais très très moderne et très personnelle, j'adore.
1: Les choix de Simon-Pierre Bestion qu'on retrouve sur la page de Musique Matin. Bomba Flamenca, votre album vient de paraître chez Alpha Classics et on vous retrouve jusqu'au 28 juin à l'Opéra de Lyon. Merci, et ben, on vous retrouve aussi ce soir
0: avec joie,
1: à l'Opéra de Lyon. Il est l'heure d'aller prendre le train. La voix mystère, il y a une demi-heure, était celle d'Yves Duteil qu'il fallait identifier. Et demain, comme tous les vendredis, nous serons avec nos chroniqueurs Rosine Bachelot et Hippolyte Pérez. À demain.
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5: Bonjour à tous et bienvenue dans notre Allegretto d'aujourd'hui. Alors aujourd'hui, les amis, prenons le kitsch au sérieux. Un peu. À la folie, et pourquoi pas. Le kitsch, alors qu'est-ce que c'est le kitsch? C'est quelque chose de trop sentimental, oui, trop décoratif, ça c'est sûr, trop évident, parfois même un peu trop beau. Mais au fond, qui décide aussi qu'une œuvre est kitsch? Et selon quels critères? Peut-être le kitsch n'est jamais dans l'œuvre, mais il apparaît au moment où nous décidons que certaines émotions sont nobles et que d'autres ne le sont pas. Je vous laisse réfléchir là-dessus. Nous nous sommes beaucoup amusés en préparant cette émission sur le kitsch. J'espère que vous allez vous amuser aussi. En tout cas, on ouvre avec cet ensemble qui, dans les années 70, a vendu 25 millions de disques. Il s'appelle Rondo Veneziano et Belle Journée.

Même le chant est kitsch. Vous êtes d'accord avec nous? Le Rondo Veneziano. Alors, qu'est-ce que c'était, ce Rondo Veneziano? Au début des années 1980, c'était donc un ensemble musical italien qui s'est inspiré de la musique baroque et classique aussi, qui inventait une sorte d'illusion sonore, un orchestre baroque imaginaire habillé des synthétiseurs et de production pop. On est ici donc dans une Venise rêvée, en vrai décor de cinéma, un peu plus que ville historique. Alors, est-ce que c'est ça, le kitsch? Certainement. Une beauté fabriquée qui ne cache pas son artifice, mais en fait, son principe, c'est qu'on peut sourire et de se laisser prendre. Et il y avait 25 millions de personnes qui se sont laissées prendre et, avouez-le, vous avez un peu sautillé aussi. Alors, on continue avec le kitsch. Ici, c'est, je dirais, le kitsch du regard. Autrement dit, le kitsch est un jugement, un verdict même, esthétique. Parfois, on dit, ça, c'est le kitsch. Mais parfois, quand on parle de nulle part, et on ne connaît rien. Honnêtement, ça nous arrivait à nous tous. Alors, voici Marie Schneider, qui est une chanteuse australienne et qui s'est fait une spécialité inattendue, le yodel, appliqué aux grandes œuvres classiques. La voici dans l'ouverture de Guillaume Tell. Alors, est-ce que c'est une blague? Non. Est-ce que c'est une démonstration? Peut-être. Mais c'est une véritable forme d'art populaire. Ça, c'est sûr. Est-ce que ça nous fait sourire? Bon. Moi, oui. Alors, voici Marie Schneider, l'Orchestre International de Sydney, puisqu'elle était australienne, placée sous la direction de Tommy Tico dans cette ouverture de Guillaume Tell.

Est-ce que vous avez entendu ce passage entre l'ouverture de Guillaume Tell de Rossini et le cancan de la Gaîté parisienne? Incroyable! En tout cas, nous écoutions donc les deux, extraits de Yodeling Ouverture, donc Rossini Offenbach, et surtout avec le yodel de Marie Schneider. Elle était accompagnée très sérieusement par l'Orchestre International de Sydney, placé sous la direction de Tommy Tiho. Ici, donc, c'est évidemment, c'est un tout petit peu du kitsch, mais fait d'une façon sérieuse, et encore, ça dépend où on se place. Alors, on continue avec le beau Danube bleu, créé en 1867. Cette valse qui devient rapidement l'un des symboles de Vienne, impériale, bien sûr. Mais Johann Strauss n'écrit pas une musique kitsch à l'origine. Il écrit une musique de danse, élégante et populaire. Et avec le temps, justement, cette valse est devenue un objet un peu de cinéma, de cérémoniel, de nostalgie. Le kitsch n'est pas toujours, justement, dans l'œuvre, elle est pour rien, mais dans ce que le temps en a fait. Alors voici le beau Danube bleu de Johann Strauss fils. Lorin Mazel dirige l'Orchestre Philharmonique de Vienne.

etc., etc. Un extrait du Beau Danube bleu de Jan Strauss-Fils, Lorin Maazel dirige l'Orchestre Philharmonique de Vienne. Vous connaissez la suite. Alors, toujours dans le kitsch de notre Allegretto, et voici la musique de Schubert. Vous allez me dire, mais qu'est-ce que Schubert fait dans l'émission autour du kitsch? Mais vous allez voir. Schubert compose donc Ave Maria dans un contexte très intime, presque spirituel. Et ici, on va écouter justement, c'est ça ce qui pourrait être considéré comme kitsch, c'est-à-dire pour Thérémine, pour cet instrument électronique au son assez irréel. Donc, c'est donc une prière qui est devenue un tout petit peu science-fiction. Et le kitsch naît souvent là, quand une émotion pure change de costume qu'on connaît et devient spectacle. Alors, est-ce que c'est une continuité? Est-ce que c'est une trahison? Ou simplement une preuve que certaines émotions peuvent survivre à tous les styles? Allons voir ça ensemble. Voici donc Clara Rockmore au Thérémine, au piano Nadia Reisenberg, dans cette Ave Maria de Schubert, dans un arrangement pour Thérémine et piano.

un vin Maria de Schaubert, c'est-à-dire Deutsche 839, ici dans un arrangement pour Theremin et piano. Theremin était interprété par Clara Rockmore et au piano c'était Nadia Reisenberg. Aujourd'hui donc, quelques kitsch dans notre allegretto d'aujourd'hui. Alors je me suis aussi penchée sur l'origine du mot kitsch. Tout simplement, au départ, ce n'est pas une catégorie esthétique, mais c'est un mot du commerce. Au départ, donc il y a 200 ans, le kitsch, le mot, désignait les objets fabriqués pour plaire vite. Et tout est là. Les tableaux décoratifs vendus aux nouvelles classes bourgeoises, souvent des paysages sentimentaux, des scènes romantiques, des copies faciles à aimer, tout ça, c'était le kitsch. Bah, on comprend beaucoup mieux qu'est-ce que ça veut dire aujourd'hui. Alors, je vous propose d'écouter la musique de Telemann. Bon. Vous allez me dire, mais Telemann, c'est pas du tout kitsch. Non, on est d'accord, c'est pas du tout kitsch. Mais j'ai trouvé ce Telemann en cherchant les disques de André Rieu. Eh oui, parce que je vous propose d'écouter un extrait d'un concerto pour deux flûtes à bec, interprété ici, écoutez bien, par Franz Bruggen, Franz Wester et l'orchestre de chambre d'Amsterdam, il y a quelques années, dans les années 60, était placé sous la direction de André Rieu.

Un extrait d'un concerto pour deux flûtes avec de Georg Philipp Telemann, avec Franz Bruggen, Franz Lester et l'orchestre de chambre d'Amsterdam, placé sous la direction de André Rieu. Justement, penchons-nous sur le cas de André Rieu, d'un autre Allegretto sur France Musique. Alors pourquoi il dérange? Qu'est-ce qu'on reproche à André Rieu? Qu'il simplifie la musique classique ou parce qu'il démocratise le droit d'être ému par elle? Souvent, d'avoir rendu la musique classique trop populaire, trop directe, trop consensuelle, ça dérange. Autrement dit, d'avoir retiré tout simplement au classique, c'est-à-dire à la musique classique, une partie de son prestige, puisqu'on va quand même écouter André Rieu sur France Musique. Et là, on retrouve Pierre Bourdieu, que j'ai lu toute la nuit, qui dit « Le goût n'est jamais neutre. Dire, c'est kitsch, c'est parfois simplement dire « Ce plaisir-là n'est pas le bon plaisir. » Alors là, je trouve ça cruel d'ailleurs. Des milliers de gens découvrent sincèrement l'émission musicale grâce à André Rieu. C'est pour ça que nous avons évidemment choisi de diffuser cette Annenpolka de Johann Strauss fils avec André Rieu qui dirige de son violon l'orchestre André Rieu.

0: le kitsch est vraiment né ici. C'est-à-dire au moment où une émotion devient suspecte parce qu'elle est partagée trop facilement. Et ici, nous écoutions donc Alain Polka de l'Opus 117 de Johann Strauss-Fils avec André Rieu qui dirigeait de son violon l'orchestre André Rieu. Voici le Kazakh.
1: Qu'est-ce que c'est?
0: Voici donc notre Kazakh à 10h30. Et nous sommes toujours dans le kitsch. Est-ce que vous connaissez Liberace? Mais bien sûr, qui ne connaît pas Liberace, c'est le grand prêtre du kitsch. Alors, rappelez-vous les pianos recouverts de strass, costumes brodés de fourrure, cape gigantesque et candélabres sur le piano et les entrées spectaculaires. En tout cas, ce n'est pas un concert. C'est un théâtre total. Or, parfois, on oubliait de l'écouter. Or, justement, on va écouter deux valses, enfin, c'est toujours la même, mais deux versions de cette très belle septième valse de l'Opus 64 de Frédéric Chopin. Et on ne regarde pas la programmation sur Internet. Jouez avec nous. Alors, l'une des deux versions est jouée par Liberace. Est-ce que vous allez reconnaître laquelle? Est-ce que c'est la première ou la deuxième? Je répète la question. Est-ce que vous allez reconnaître la version de cette septième valse de Chopin de l'Opus 64, celle qui est jouée par Liberace? Est-ce que c'est la première ou est-ce que c'est la deuxième?

0: Un grand merci pour vos réponses sur le site de francemusique.fr, émission Allegretto. Merci Marie-Françoise, Emma, Pierre, Guy, Alex et plein d'autres. Alors, est-ce que Liberace jouait la première ou la deuxième version de cette septième valse de l'opus 64? Il était dans la première version. Et oui, c'était la première version Liberace, un tout petit peu plus longue. La deuxième version, c'était Samson François. Alors justement, derrière ces artistes qui sont accusés d'être trop excessifs, trop commerciaux, il y a tout simplement des excellents musiciens. Voici donc Liberace à nouveau dans un petit tico-tico.
1: Well, that was fun. Now let's say we try a samba. You all know how the samba goes, like this. Well, that's the way it used to go, but we all got together and thought it might be more exciting to do this same samba in double time, like this.

Allez, allez, Chico Chico par Liberace. Alors, est-ce que justement le kitsch Liberace était naïf? Pas du tout, pas du tout. Il était très conscient d'ailleurs de son kitsch, presque ironique, je dirais aussi, chez Liberace. Donc, cette exagération de tout, ce n'est pas du tout un accident. C'était évidemment une esthétique, c'était très, très recherché, voire assez commercial. Mais qu'est-ce qu'on leur reproche justement à Liberace ou à André Rieu? On leur reproche de commettre un crime beaucoup plus grave, c'est-à-dire avoir rendu la culture, la musique savante, trop accueillante. Vous êtes d'accord avec moi? Alors voici un autre kitsch. Je ne sais pas si vous serez d'accord avec moi, mais je suis sûre que vous, que oui. Voici donc un extrait du Turandot de Puccini avec les trois ténors. Rappelez-vous les stades remplis pour écouter Luciano Pavarotti, José Carreras et Placido Domingo.

Incroyable. D'ailleurs, ça tombe bien, puisque pour la première fois, les trois ténors, c'est-à-dire Placido Domingo, José Carreras et Luciano Pavarotti, ont chanté comme ça la veille de la finale de la Coupe du Monde de la FIFA en Italie en 1990. Bon, après, ils ont chanté encore pour la Coupe du Monde 1998 et la Coupe du Monde en 2002. Mais tout a donc commencé justement pendant la Coupe du Monde du football en 1990 en Italie. Et vous avez entendu cet applaudissement pour Luciano Pavarotti qui apparaît sur scène et qui commence à chanter au milieu de Nessun Dorma de Turandot de Puccini. Incroyable.

pas là-bas. J'adore la finale de tous les mouvements d'ailleurs des concertos pour piano de Sergei Rachmaninov. Ici, nous écoutions donc un extrait du premier mouvement du troisième concerto de Rachmaninov avec au piano David Helfgott, et c'était un extrait donc de la bande originale de ce film magnifique qui s'appelle Shine, qui est sorti en 1996, qui raconte justement la vie de David Helfgott, pianiste australien qui est possédé par le piano et surtout par le troisième concerto de Rachmaninov. Un film absolument génial, je trouve, et David Helfgott est joué par Geoffrey Rush. Toujours un tout petit peu de kitsch, mais ici c'est un kitsch qui se retourne quelque part contre lui, puisque Valentin Silvestrov a composé ici une œuvre qui s'appelle comme ça, Kitsch Music. Donc ce n'est pas un regard extérieur, ce n'est pas un verdict esthétique, mais c'est une réflexion.

son intérieur sur la musique elle-même. On dirait, comme il disait lui-même d'ailleurs, une musique qui regarde la musique passée. Ça rappelle d'ailleurs Kundera qui disait à propos du kitsch, le kitsch, ce n'est pas quand on pleure, c'est quand on regarde nos larmes qui pleurent. Voici donc deux allegretto de Kitsch Music de Valentin Silvestrov au piano, Boris Berman.

0: je dirais une méditation sur ce que le kitsch peut produire en nous, c'est-à-dire cette nostalgie de l'émotion elle-même aussi. C'est peut-être ça la méditation dans cette œuvre de Valentin Silvestrov qui s'appelle Kitsch Music. Nous écoutions le troisième et le cinquième mouvement, les deux s'appellent Allegretto et au piano c'était Boris Berman.
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0: Allegretto sur le kitsch à 10h59. Alors voici la musique de Wagner qui a écrit une musique de théâtre total. Vous la connaissez certainement mieux que moi. Je ne suis pas une grande wagnérienne. En tout cas, je vous propose d'écouter la chevauchée qui est devenue au XXe siècle une icône sonore utilisée un peu partout au cinéma, dans la publicité, souvent donc détachée de son opéra d'origine. Et c'est justement ce hors-contexte et cette répétition qui est devenue un tout petit peu kitsch. Voici donc, en plus, la version de Stokowski. Voici donc la chevauchée des Valkyries de Richard Wagner avec l'orchestre symphonique de Bournemouth qui est placé sous la direction de José Serébrier.

La chevauchée des Valkyries de la Valkyrie de Richard Wagner, avec dans la version de Stokowski, dans la transcription de Stokowski, donc 10 fois plus orchestrale, évidemment, l'orchestre symphonique de Bornemort était placé sous la direction de José Serrebrier. Voici Carmina Burana de Karl Orff, qui est légèrement kitsch, vous êtes certainement d'accord avec moi, ou pas. Ça dépend. En tout cas, c'est une œuvre qui représente un vrai succès. Alors, le kitsch ici, il apparaît quand cette œuvre est entendue pour elle-même et devient un signe de la puissance, comme ça, brute, émotionnelle, immédiatement partageable, je dirais. Alors voici cette très belle, malgré tout. J'adore Carmina Burana de Karl Orff. Alors, c'est justement le kitsch qui c'est le moment où l'émotion devient un lien social immédiat, donc un lien radiophonique aussi, mais parfois sans résistance, sans trouble, sans silence. Alors, écoutons et réfléchissons là-dessus. Carmina Burana de Karl Orff, très belle version, l'Orchestre Philharmonique de Berlin, Simon Rattel, avec la voix de Christian Gerhard.

In Taberna, extrait de Carmina Burana de Karl Orff, ici avec Christian Gerhaer, et c'était Simon Rattle qui dirigeait l'orchestre philharmonique de Berlin, toujours un tout petit peu dans le kitsch, dans notre allegretto d'aujourd'hui. Alors je me suis dit, bon, c'est vrai, le boléro a un côté kitsch. On l'entend trop souvent. Puisque le kitsch, qu'est-ce que c'est? C'est l'émotion qui se met en spectacle, l'émotion répétée, l'émotion facile, l'émotion trop commerciale, et notre regard aussi, qui dépend de nos références et de notre cruauté ou pas. En tout cas, Boléro, vu combien de fois il est utilisé, c'est devenu un tout petit peu kitsch. Alors, justement, je ne voulais blesser personne, en fait, en écoutant une version ou une autre. Alors voici Boom Bolero de Charles Trenet, mais inspiré évidemment de la musique de Maurice Ravel, avec Bernard Gérard qui dirige l'Orchestre symphonique de la radio Télé Luxembourg.

0: Boom Bolero, inspiré évidemment de Bolero de Maurice Ravel. L'Orchestre Symphonique de Radio-Télé Luxembourg était placé sous la direction de Bernard Gérard. Et voici les places.
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0: Comme chaque année, depuis plus de 10 ans déjà, le projet Viva l'Orchestra, imaginé par Radio France, permet à une centaine de musiciens amateurs de répéter pendant 6 mois dans les locaux de la Maison de la Radio et de la Musique et de donner en concert à l'auditorium de Radio France diffusé en direct sur France Musique. Ces dimanches, plus de 110 musiciennes et musiciens venus de tout horizon se retrouvent donc pour une grande fête de la musique amateur. Les musiciens de l'Orchestre National de France seront dirigés par la chef Lyubov Nosova. Le programme promet d'être réjouissant et varié, avec du répertoire français, Bizet, Berlioz, américain, Gershwin, Anderson, et même une pièce commandée spécialement pour l'occasion au compositeur Anthony Laguerre. Rendez-vous donc ce dimanche, à 21 juin, à 16h, donc dimanche 21 juin à 16h. Bon, c'est complet, mais Allegretto vous a réservé quelques places.

plink, plank, plonk de Leroy Anderson. Il nous reste quelques invitations donc pour l'orchestre Viva l'Orchestra pour le concert dimanche 21 juin à 16h chez nous au rez-de-chaussée à l'auditorium de Radio France. N'hésitez pas, un petit courriel sur le site de francemusique.fr, émission Allegretto. On se quitte avec un tout petit peu de kitsch puisque Richard Clayderman incarne dans les années 70 une version, on va dire, très populaire de piano romantique. Alors, Liebestraum de Liszt devient une musique de salon, douce, accessible et très reconnaissable parmi tous, évidemment. Et le kitsch est souvent justement associé à cette idée. La beauté est simplifiée. C'est vrai. Mais il faut peut-être inverser la question. C'est la musique simplifiée, mais est-ce que c'est aussi notre manière de l'écouter qui compte? Voici donc Richard Clayderman sur France Musique.

0: quand Renaud m'avait surnommé le Mozart du Walkman, ça m'avait fait sourire, disait Richard Clederman, qu'on salue évidemment et qu'il a enregistré ici, donc il jouait Liebestraum de Franz Liszt. Ainsi se termine notre Allegretto d'aujourd'hui. Merci d'être là avec nous. Un grand merci à Julien Monet qui était à la technique, à la réalisation, et c'est lui qui m'a parlé justement de Renaud, qui aime Richard Clederman. Et un grand merci à Pauline Boisaubert, l'attachée de l'émission. Portez-vous bien, passez une très belle journée sur France Musique. Je vous retrouve demain à 10h avec le contraire du kitsch, c'est-à-dire avec le récital imaginaire de Arthur Rubinstein. Alors à demain.
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0: Anne Montaron. Dans nos brèves sonores cette semaine, un tandem féminin, la compositrice Joëlle Léandre et la pianiste Hélène Pereira. Ensemble, elles donnent vie aux 5 pièces pour pianiste illuminé, imaginées par Joëlle Léandre. La compositrice est doublement partie prenante dans ce feuilleton. En plus d'avoir composé la musique, elle accompagne les gestes, le jeu de la pianiste Hélène Pereira, par des interjections, des ponctuations qui sont comme la voix intérieure de la pianiste, l'expression de ses doutes, de ses frustrations et de sa colère face au modèle éducatif qui est celui des musiciens classiques. La performance, l'excellence, au détriment parfois du plaisir et de la recherche personnelle. Chaque miniature de la suite, bien évidemment, a sa couleur, sa dramaturgie.
1: J'ai construit ça sur les tensions, en anglais on dit tension and release, ça fait tout chic, c'est-à-dire les tensions et les détente, on pourrait dire. D'où, d'ailleurs, la première est très timbrique, la deuxième est très, très, très espacée. Il y en a deux très, très lâchées. Oui. La troisième, qui n'est pas conclue, mais appelle la grande finale, on dirait en italien, qui est aussi un mouvement vif, donc très tendu et intense. Donc, il y a une sorte de dramaturgie dans ces réflexions. Il y a beaucoup de leitmotifs. On retrouve des petites paramètres que je déplace. Et puis, cette histoire de cette pianiste illuminée veut dire beaucoup de choses chez moi. C'est ça dont je veux parler. Elle a des choses à dire, cette ou ce pianiste. Donc, le musicien ne parle pas. Non, c'est l'inverse. Là, j'ai désiré que la musicienne se mette à parler, à tchatcher.
0: Dans la miniature d'aujourd'hui, très contrastée, nous retrouvons la pianiste Hélène Pereira, doublée par la voix de Joëlle Léandre.

0: La quatrième pièce pour pianiste illuminé de Joël Léandre dans la version d'Hélène Pereira est de son double vocal incarné par Joël Léandre en personne. Au cœur de cette miniature, des gestes pianistiques tour à tour portés par une forme de violence et une extrême douceur, le témoignage de la pianiste.
1: Il y a parfois même des caresses hein, sur le piano. Ce qui est intéressant justement, c'est les différences de dynamique, ces différents gestes, donc qui peuvent être des attaques plutôt brutes, brutales, qui viennent vraiment de loin, et des gestes tout en caresses. Mais tout ça, ce sont des gestes en fait qu'on a naturellement dans la vie, et on se bloque souvent face au clavier, on se retrouve et on prend la position, voilà, qu'on a appris, et on voilà. Donc c'est réapprendre à investir en fait l'instrument avec son corps.
2: Des siècles, des siècles.

0: Suite et fin du puzzle demain avec une cinquième pièce pour pianiste illuminé.
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2: Il y a trois siècles, le 18 juin de l'an de grâce 1726, le compositeur Michel Richard de Lalande rendait son âme à Dieu. Et pendant deux émissions, nous allons savourer non seulement ses symphonies pour les soupers du roi, mais également quelques motets, messes et autres ballets de cour de Monsieur Michel Richard de Lalande.
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1: Bonjour à tous, bienvenue au cœur de l'orchestre. Quand on s'intéresse aux cuivres anciens, se pose la question de la basse, question réglée au 19e siècle par l'invention du tuba. Mais comment faisait-on avant? Eh bien, il y avait le serpent. Quelqu'un qui a contribué à le remettre à l'honneur, c'est Jean-Marc Andrieux, fondateur des Passions, orchestre baroque de Montauban. En bonhomme du sud-ouest, Jean-Marc Andrieux s'est intéressé à Jean Gilles, compositeur de Tarascon, qui a succédé à André Campra comme maître de musique à la cathédrale Saint-Étienne de Toulouse. Jean Gilles est mort à 37 ans, en 1705. Il laisse des œuvres sacrées magnifiques, dont un Te Deum. On ne dispose pas de manuscrits, mais on sait que la cathédrale Saint-Étienne disposait à l'époque d'un serpent, alors que Jean-Marc Andrieux en a prévu dans son orchestration. Il est tenu ici par Volny Ostiou, qui enseigne le tuba et le saxhorn moderne, mais a aussi fait des recherches érudites sur le serpent. Écoutez sa sonorité chaude dans le grave.

Le chœur de chambre, les éléments de Joël Subiette et l'orchestre baroque de Montauban, dirigé par Jean-Marc Andrieux, jouaient ce tout de victo du Te Deum de Jean Gilles avec Volny Ostiou au serpent. Ce nom de serpent vient de sa forme en S et même plusieurs S car il fait des méandres. On le classe parmi les cuivres, bien qu'il soit en bois, recouvert de cuir exactement comme le cornet à bouquin. D'ailleurs, certains considèrent que le serpent n'est autre que la basse du cornet à bouquin, mais en me documentant, j'ai trouvé d'autres opinions, alors je me garderai bien de trancher. À l'origine, c'était un instrument d'église qui renforçait la basse des chœurs lors des offices. Il pouvait même remplacer l'orgue quand l'église n'en disposait pas. Apparemment, le seul document connu proposant une date d'invention du serpent serait les mémoires de l'abbé Leboeuf, qui attribue cet instrument étrange à un chanoine d'Auxerre en 1590. Mais je reviens à mon compositeur Jean Gilles pour vous dire un mot de son fabuleux Requiem. On suppose qu'il a été composé vers 1697 et il a servi pour les obsèques de Rameau, comme pour celle de Louis XV. Là encore, en l'absence de manuscrits conservés, Jean-Marc Andrieux a bien pensé à prévoir un serpent dans l'orchestre, et c'est toujours Volny Ostiou qui joue.

le graduel du Requiem de Jean Gilles par Alain Buet et l'orchestre baroque de Montauban dirigé par Jean-Marc Andrieux. Je l'ai choisi bien sûr pour la beauté de l'œuvre, mais aussi pour la présence du serpent comme basse des vents dans l'orchestre. Au XVIIIe siècle, le serpent connaît une reconversion dans les musiques militaires. D'ailleurs, il restera longtemps un instrument d'orchestre d'harmonie. Au XIXe, le serpent comme instrument d'orchestre est tombé en désuétude, mais il y a des résurgences. Par exemple, Mendelssohn en prévoit un dans son oratorio Paulus, qui date de 1836. Alors peut-être à cause de la forte connotation religieuse de l'instrument, il faut dire que Mendelssohn se passionnait pour la musique ancienne.

C'est encore un homme du Sud-Ouest, le tromboniste Bernard Fourtet, qui jouait la partie de serpent dans ce choral Wachet auf, repris par Mendelssohn dans son oratorio Paulus. C'était la version Philippe Hervègue. 1836, année de ce Paulus, c'est 6 ans après le choc de la création de la symphonie fantastique de Berlioz. Or, dans le final de la fantastique, le songe d'une nuit de sabbat, vous avez ce passage qui fait froid dans le dos, où les cloches sonnent le glas, tandis que l'on entend le dies irae. Et qui joue le dies irae? Un ophicléide et un serpent. Je vous ai parlé de l'ophicléide dans l'émission sur le tuba, mais j'avais alors évité de m'attarder sur le serpent. Voici donc notre instrument d'église du XVIIe siècle et instrument militaire du XVIIIe, reconverti pour évoquer les sorcières et la magie noire. On écoute la version Gardiner avec ophicléide et serpent d'époque.

Stephen Wick tenait la partie de Serpent et Stephen Sanders la partie d'Ophicléide dans la version Gardiner de la Fantastique de Berlioz sur instrument d'époque. Dans son traité d'orchestration, Berlioz dit choisir le serpent pour doubler le terrible plein chant du Dies Irae, mais il précise que, je cite, « si le serpent d'église joue faux, comme ils le font presque tous, il vaudra mieux un Ophicléide ». Quand le tuba s'imposera, on prendra l'habitude de jouer ce passage non plus avec un ophicléide et un serpent, mais avec deux tubas. C'est plus juste, mais plus lisse, moins bizarre. Le serpent a été oublié au XXe siècle jusqu'à ce qu'il soit réhabilité par des facteurs ou des instrumentistes, comme l'exceptionnel tubiste Michel Godard, qui a même fait du serpent un instrument de jazz. Jusqu'à ce qu'en 2018, l'Orchestre National de Lille donne la création d'un concerto pour serpent et orchestre du compositeur français Benjamin Attahir, Toulousain d'origine libanaise, né en 1989. Attahir est très attaché au croisement, par exemple entre l'Orient et l'Occident, ou entre instruments anciens et créations contemporaines, d'où cette œuvre, Ad Dor, inspirée par la prière musulmane qui a lieu 5 fois par jour. L'œuvre a été écrite pour Patrick Huibard, soliste exceptionnel, autre tubiste et joueur de saxhorn, qui s'est fait une spécialité du serpent, dont il montre à la fois la plasticité et la proximité avec la voix humaine.

0: Musique contemporaine pour instruments anciens, c'était le premier mouvement du concerto pour serpent de Benjamin Attahir par Patrick Huibard au serpent et l'Orchestre National de Lille dirigé par Alexandre Bloch, ce qui met fin à cette petite exploration de la basse des cuivres dans la musique ancienne. Un parcours qui bénéficiait de la complicité entre Marie Groux, notre réalisatrice, et Julien Douminc, ingénieur du son cette semaine. J'espère vous retrouver bien vite dans Au cœur de l'orchestre sur France Musique.
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2: Une page se tourne ce soir à l'Orchestre National de France. Le flûtiste Michel Moragues fera ses adieux pour partir à la retraite. On consacre notre émission du jour à cet immense musicien. Portrait de Michel Moragues dans Relax à 15h.
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5: Bonjour et bienvenue, voici les essentiels du compositeur Michel Richard de Lalande, première de deux émissions consacrées à ce sujet des rois Louis XIV et Louis XV qui avaient rendu l'âme il y a exactement 300 ans, le 18 juin de l'an de grâce 1726, à l'âge de 68 ans. Michel Richard de Lalande, surnommé le Lully latin, en allusion à Jean-Baptiste Lully, surintendant de la musique du roi Louis XIV, qui avait posé, Lully avait posé les bases de l'opéra à la française, donc surtout connu pour sa musique profane. Et pourquoi Lully latin? Parce que Michel Richard de Lalande est surtout lui connu pour sa musique sacrée. Même si on lui doit quelques symphonies pour les soupers du roi, ce n'est pas encore tout à fait l'heure, mais malgré tout, faites entrer les plats du souper de Sa Majesté le Roi Soleil.

La symphonie du Marais avec les trompettes de Gilles Rapin et Jean-Baptiste Lapierre a été dirigée par Hugo Rennes. Dans cet extrait des symphonies pour les soupers du roi de Michel Richard de Lalande, compositeur né à Paris le 15 décembre 1657 de parents tailleurs dans le Marais. Il avait été formé comme enfant de chœur à Saint-Germain-l'Auxerrois, cette église à côté du Louvre dont la cloche avait sonné jadis en 1572 le signal du massacre des protestants lors de la Saint-Barthélemy. Mais depuis la révocation de l'édit de Nantes par Louis XIV, c'est dans une France très catholique que va évoluer la carrière de Michel Richard de Lalande, qui va s'imposer notamment comme un des grands maîtres du motet à la française. On y reviendra en écoutant en alternance ces musiques profanes et surtout ces musiques sacrées, comme par exemple ce Te Deum, ainsi enregistré par Vincent Dumestre à la tête de son poème harmonique, avec également l'ensemble Aedes de Mathieu Romano.

Extrait d'un disque paru en 2018 chez Alpha Classics sous le titre Majesté Lalande. C'était le début d'un véritable tube de l'ancien régime, Tédéum S32 de Michel Richard de Lalande. S comme Lionel Sawkins, le musicologue qui a établi le catalogue des œuvres de Lalande. C'est pour ça que je vous dirai au cours de ces deux émissions S suivi d'un chiffre. Cette fois-ci, c'est un Tédéum S32 dont on écoutait le début avec le poème harmonique, l'ensemble Aedes. On écoutait également tout ça sous la direction de Vincent Dumestre, les voix d'Emmanuel Denegri et d'Agmar Chachkova. Voilà donc une partition qui date de 1684, période très importante dans la vie de Michel Richard de Lalande. Lui qui, je dis, avait été formé à Paris, semi-autodidacte, orphelin à 15 ans, vivant chez l'une de ses sœurs, qui avait gagné sa vie en faisant des remplacements comme organiste. Peu à peu, ce musicien a attiré l'attention du roi Louis XIV et en 1683, un concours était organisé à Versailles pour la Chapelle royale. Il était à l'issue de ce concours nommé l'un des sous-maîtres puisqu'il y avait quatre quartiers. Les quatre parties de l'année étaient divisées et à chaque partie de l'année, un sous-maître s'occupait. Par exemple, Michel Richard de Lalande s'occupait des fêtes de la Toussaint et de Noël. Et puis peu à peu, son talent, son génie s'est imposé par rapport au plus modeste Pascal Colas, Guillaume Minoret et autres Nicolas Goupillet, ce qui fait qu'en 1715, c'était lui l'unique maître de chapelle de la Chapelle royale. Donc essentiellement musique religieuse sous la plume de Michel Richard de Lalande, mais pas seulement. Il y a bien sûr ce Tédéum qui a eu un immense succès, je le disais, création en 1684. On l'a joué jusqu'en 1725 pour le mariage de Louis XV et de Maria Leszczyńska, joué une trentaine de fois d'ailleurs au concert spirituel, ce Tédéum. Et en 1687, eh bien, c'est la mort de Jean-Baptiste Lully, le début de la fin des fastes et des fêtes colorées à Versailles. Désormais, la guerre sera la principale préoccupation du roi Soleil et aussi la dévotion faisant de Versailles autour de 1700 un endroit beaucoup plus austère. Il n'empêche que de temps en temps, le roi a demandé de la musique profane comme cette grande pièce royale de Lalande que Sa Majesté aimait beaucoup.

Caprice que le roi demandait souvent. Voilà comment on intitule parfois cette grande pièce royale de Michel Richard de Lalande, qui était non seulement sous-maître de la chapelle royale en 1683 à partir de 26 ans,

0: qui a été nommé 3 ans plus tard surintendant de la musique de la chambre du roi, le roi Louis XIV qui appréciait particulièrement donc cette musique ici interprétée par un ensemble de musiciens menés de son théorbe et ou de sa guitare baroque par Thibaut Roussel, enregistré aux grands appartements du château de Versailles le 22 juin 2020 au sortir du grand confinement mondial.
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0: Michel Richard de la Lande est un des grands maîtres de ce qu'on appelle le grand motet à la française, une pratique musicale qui connaît des grands noms comme ceux de Jean-Baptiste Lully, de Marc-Antoine Charpentier, de Henri Desmarais et donc de Michel Richard de la Lande qui nous a laissé des dizaines de partitions puisant dans les Saintes Écritures, comme par exemple ce Supplere Flumina Babylonis. C'est un extrait du psaume 137 qu'on va écouter là, que connaissent bien les amateurs de disques sous le titre « By the Rivers of Babylon ». Beaucoup ont chanté là-dessus sans savoir qu'il s'agissait d'un extrait du psaume 136 évoquant l'exil du peuple hébreu à Babylone. « Sur les bords des fleuves de Babylone, nous étions assis et nous pleurions en nous souvenant de Sion. Au saule, sur les branches des saules de la contrée, nous avions suspendu nos harpes. In salicibus, in medio eius, suspendimus, organa nostra », avec le U palatalisé caractéristique de la France de Louis XIV, comme on va l'entendre ici dans cette interprétation des arts florissants dirigée par William Christie.

1990, William Christie dirigeait les Arts Florissants dans ce motet de Michel Richard de Lalande, Super Flamina Babylonis. Là, nos vainqueurs nous demandaient des chants et nos oppresseurs de la joie. Chantez-nous quelques-uns des cantiques de Sion, demandait-il. Comment chanterions-nous les cantiques de l'Éternel sur une terre étrangère? Voilà ce qu'on entendait interprété par ce chœur dans lequel on trouvait notamment mesdames Véronique Gens et Sandrine Pio. 1683 est une année très importante dans l'histoire de l'Europe avec la bataille de Calenberg lors de laquelle les Turcs ont été chassés de Vienne. C'est une année aussi importante dans l'histoire de France, l'année de la mort de Marie-Thérèse d'Autriche, épouse de Louis XIV, qui en profite pour épouser plus secrètement Madame de Maintenon. C'est la mort de son premier ministre Colbert, c'est l'année de la naissance de Jean-Philippe Rameau. Et tandis qu'on massacre encore quelques protestants en province, en 1683, Michel Richard de Lalande est nommé à 25 ans sous-maître de la chapelle du roi à Versailles. Il s'apprête à écrire donc beaucoup de musique religieuse, mais pas seulement. En cette même année 1683, on lui doit ce concert d'Esculape, dont voici un extrait par un ensemble de chambres de musique ancienne de Boston, dirigé par Paul Odette et Stephen Stubbs.

C'est en 2019 à Brême pour la maison de disque CPO que l'ensemble de chambres du Festival de musique ancienne de Boston s'était rassemblé sous la direction conjointe de Paul Odette et de Stephen Stubbs pour enregistrer quelques partitions de Michel Richard de la Lande comme les Fontaines de Versailles ou bien comme ce concert d'Esculape dont nous écoutions un extrait. À l'époque, de la Lande était protégée de Madame de Montespan dont les enfants qu'elle eut avec le roi suivaient des leçons de musique de Monsieur de la Lande et c'est dans les appartements de Madame de Montespan que fut créé ce concert d'Esculape qui faisait l'apologie de la médecine et des médecins de la cour, et ce en 1683, 10 ans après la mort de Molière qui riait encore à ce sujet de la médecine dans l'au-delà. Il fit pour les hôtels ce que Lully fit pour le théâtre. Voilà ce qu'on avait écrit au sujet de Michel Richard de la Lande, auteur surtout connu pour ses partitions sacrées, comme par exemple ce Miserere qui va nous permettre d'entendre deux chanteuses que je citais tout à l'heure, Sandrine Piau et Véronique Jean, avec Les Arts Florissants dirigés par William Christie. Il s'agit là de l'un des petits motets de Michel Richard de la Lande, avec ce texte qui nous dit « Rendez-moi la joie de votre salut et par votre esprit souverain fortifiez-moi ». J'enseignerai vos voies aux méchants et les pécheurs reviendront à vous. Ô Dieu de mon salut, délivrez-moi du sang versé et ma langue célébrera votre justice. Seigneur, vous ouvrirez mes lèvres et ma bouche publiera vos louanges. »

Un extrait de ce Miserere de Michel Richard de Lalande, composé en 1687, année de la mort de Jean-Baptiste Lully. C'était Les Arts Florissants, dirigé par William Christie, avec Sandrine Pio et Véronique Gens. Louis XIV meurt à 72 ans, le 1er septembre 1715, laissant la régence à son neveu Philippe d'Orléans pendant l'enfance de Louis XV, et c'est à cette époque que l'on propose un opéra-ballet en plusieurs parties composé par André, cardinal des Touches, et par Michel Richard de Lalande. Alors, difficile de savoir lequel des deux a composé ceci ou cela, mais cela s'appelle Les Éléments, à ne pas confondre avec une partition postérieure de Jean-Ferry Rebel, célèbre pour son cluster initial. Ici, ce sont des éléments dansés par le roi dans son palais des Tuileries l'an 1721, représentés par l'Académie royale de musique l'an 1725, et dont voici la partie consacrée au feu, interprétée par l'ensemble Les Surprises, sous la direction de Louis-Noël Bestion de Camboulas. Voici tout d'abord le chaos.

0: Les sopranos Élodie Faunard et Eugénie Lefebvre, avec le baryton Étienne Bazola, étaient en compagnie de l'ensemble Les Surprises, dirigé par Louis-Noël Bestion de Camboulas, dans cette partition conçue en tandem, si je puis dire, par André Cardinal Destouches et Michel Richard Delalande. Les éléments, on nous ordonna, déclare le compositeur Destouches, de travailler ensemble. Delalande y a fait de très belles choses, du détail desquelles je vous supplie de me dispenser, parce qu'il a exigé de moi que nous fussions couverts du même manteau.
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0: Alors voici une partition semi-sacrée, semi-profane. C'est de la musique instrumentale, interprétée par un ensemble qui nous permet de vivre un peu Noël en ce mois de juin. C'est l'ensemble des Masques, dirigé par Olivier Fortin, dans un extrait des Symphonies de Noël de notre héros du jour.

C'est l'ensemble Masque dirigé par Olivier Fortin qu'on entendait dans ses symphonies de Michel Richard de la Lande, composé pour le temps de Noël, d'où ce caractère pastoral de cette musique. Nous allons revenir à des textes sacrés avec un Dies Irae qui a été évoqué ainsi par Lionel Sawkins, le musicologue qui a établi le catalogue des œuvres de la Lande composées pour les funérailles de la Dauphine, la princesse Marie-Anne-Christine Victoire de Bavière, le 1er mai 1690. Le Dies Irae de

fut révisée en 1711, probablement à la mort du dauphin ou des deux filles du compositeur, chanteuses douées, tous les trois emportées par la petite vérole en l'espace de 6 semaines. Fin de citation. Je ne vous ai pas dit que Michel Richard de Lalande avait épousé René-Anne Rebelle, sœur du compositeur Jean-Ferry Rebelle, célèbre pour son chaos et ses éléments. Ils ont eu deux filles, malheureusement décédées en 1711, ce qui a donné lieu à ce commentaire étonnant et assez métaphysique, je dirais, du roi Soleil à son sujet Michel Richard de Lalande, qui se plaignait d'avoir perdu ses enfants. Eh bien, il faut se soumettre, disait-il. Vous avez perdu deux filles qui avaient bien du mérite. Moi, j'ai perdu mon seigneur Lalande. Il faut se soumettre.

La chapelle royale et le collégium vocal de Gand étaient dirigés en 1990 par Philippe Hervaigue. On entendait également la voix soliste de Peter Harvey dans cet extrait du Dies Irae conçu en 1690 par Michel Richard de Lalande sur France Musique. Les symphonies pour les soupers du roi de Michel Richard de Lalande forment l'un des corpus les plus fameux du patrimoine musical des XVIIe et XVIIIe siècles, mais paradoxalement l'un des plus méconnus. Voilà ce qu'on peut lire sur l'une des pages du Centre de musique baroque de Versailles, conçu pour les deux bandes de violons de la cour de France, petit violon, 24 violons. Cette musique d'apparat est emblématique d'un répertoire spécifique pour l'orchestre, de ce vaste ensemble, plus de 300 pièces collectées à trois époques différentes, 1703, 1727, 36, 45. Seules les deux parties extrêmes de la polyphonie sont conservées, tout en visant à restituer la texture et l'écriture si particulière de ces symphonies. On recherchera à en comprendre toutes les spécificités, ce qui est le cas ici dans cet enregistrement que je vous propose sur France Musique pour terminer cette première émission 300 ans après la mort de Michel Richard de Lalande. C'est le poème harmonique dirigé par Vincent Dumestre.

0: Musette, entrée des matelots, tambourin, prélude avec les trompettes, passe et à l'instant, passacaille ou grande pièce, c'était un extrait des symphonies pour les soupers du roi de Michel Richard de Lalande par le poème harmonique dirigé en 2020 à l'Opéra Royal du Château de Versailles par Vincent Dumestre.
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0: Bonjour Lionel Esparza.
2: Bonjour François-Xavier Chomchak. Demain, de la Lande 2 ?
0: Oui, et donc ça fait combien ?
2: Ça fait 4.
0: Ça fait 4 la Lande. Et voilà, 2 de la Lande, ça fait 4 la Lande. Vous avez compris maintenant ?
2: Je ne suis pas sûr en fait.
0: Allez, bonne chance.
2: À demain. Bonne mission.
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2: Bonjour à tous. Le grand événement à Radio France aujourd'hui, c'est la venue de Riccardo Muti pour le concert de l'Orchestre National de France ce soir, en direct sur France Musique, bien évidemment. Mais il y a un événement dans l'événement, une page qui se tourne. Le flûtiste Michel Moragues fera à l'occasion ses adieux à l'orchestre pour partir à la retraite après 37 ans. On lui consacre notre première partie d'émission. 16 heures en disque de légende, comme tous les jeudis, un choix d'auditeurs. Françoise de Pau nous fait découvrir Jephté de Carissimi par Michel Corbeau. Mais tout de suite, portrait de Michel Moragues.

La Bacchanale de Max Meyer-Olbersleben, joué par Michel Morages à la flûte, Kiyoko Nojima au piano. Michel Morages qui a commencé la musique par la flûte, mais ça aurait pas dû être ça du tout. Figurez-vous qu'au départ, il voulait faire du foot quand il était enfant, seulement au conservatoire de Saint-Maur. Lui et son frère jumeau, Pascal, furent mis d'abord à la formation musicale. 2 ans, comme on faisait à l'époque, sans quasiment toucher un instrument. Après quoi, on leur demanda ce qu'ils voulaient faire. Pascal dit « la clarinette ». On le mit à la clarinette. Il finit soliste à l'Orchestre de Paris. Michel dit « le violoncelle ». On lui répondit qu'il n'y avait pas de classe, ou en tout cas pas de place dans la classe de violoncelle. En revanche, le professeur de flûte était là. Il lui jouait un petit morceau. Il lui dit « ça te plaît ?» Très poliment, le petit Michel, 8 ans, répondit « bah oui, eh ben, tu feras de la flûte ». Donc, si j'ai bien compris, footballeur raté, violoncelliste contrarié, mais au bout du compte, magnifique flûtiste, Michel Morages. Comme quoi, il n'y a pas de règle absolue.

La célèbre valse de la seconde, suite de jazz de Dmitri Shostakovich par le quintet Moragues, avec entre autres à la flûte Michel Moragues. Il y avait aussi au piano Yves Henry. On reparlera de ce quintet Moragues un peu plus tard. Michel Moragues est rentré à l'âge de 14 ans au conservatoire de Paris. Il en est ressorti 2 ans après avec son prix de flûte 16 ans, ce qui est incroyablement rapide, c'est-à-dire qu'il était doué très très jeune. Ses professeurs au conservatoire, Jean-Pierre Rampal et Alain Marion, deux des plus grands flûtistes, si ce n'est les deux plus grands de leur époque. Son premier prix de musique de chambre, il l'a eu dans la classe de Christian Lardet, autre immense flûtiste. Un beau jour, alors qu'il est adolescent, à cette époque-là, il écoute la radio, il tombe sur un morceau de flûte, il a un coup de foudre pour la sonorité de ce qu'il entend, il ne le sait pas, à l'aveugle, on lui annonce au moment où la musique se termine, Michel Debost. Il part à travailler avec lui, et puis quelques temps après, eh bien, il va à Bâle, également avec Aurèle Nicolet. Si je compte bien, Rampal, Marion, Lardet, Debost, Nicolet, tout ce qu'il y avait de grands flûtistes dans ces années 70-80, eh bien, ça a été les maîtres de Michel Moragues. Il a toujours aimé beaucoup la voix aussi, il a même pris quelques cours de chant quand il était jeune. Cette proximité avec la voix, on va l'entendre ici dans ses poèmes de Ronsard, d'Albert Roussel, la voix la vraie et celle de Sandrine Piau.

0: Le style, le charme, la délicatesse du jeu de Michel Moragues dans ses deux poèmes de Ronsard d'Albert Roussel avec la voix de Sandrine Piau.
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0: Chez les Moragues, il y a aussi le quintet, fondé en 1980. Michel était alors tout jeune, il était encore au conservatoire de Paris, dans la classe de musique de chambre de Christian Lherdet. Il y avait ses frères qui étaient là, le jumeau Pascal, la clarinettiste dont on a déjà parlé, et puis un troisième frère, Pierre, corniste, qui lui finira, si j'ose dire, à l'orchestre de l'Opéra de Paris. C'est dire qu'il y avait du talent dans la famille. Qu'est-ce qu'on pourrait bien faire pour jouer tous les trois ensemble, se sont-ils dit un jour, le trio flûte, clarinette, cor. Bon, il n'y a pas vraiment de répertoire. Le quintet avant, en revanche, il y a plein de belles choses. Ils ont donc cherché d'autres musiciens pour compléter. Ils ont eu la chance de tomber sur David Walter, oboïste, mais aussi compositeur, qui leur écrira plein de transcriptions. Ce qu'on va entendre ici, c'est de l'original. Le quintet pour piano et vent d'André Caplet, par le quintet Moragues, avec leur pianiste d'élection, Claire Désert.

Un extrait du quintet pour piano et vent d'André Caplet par Claire Désert au piano et les membres du quintet Moragues. Je vous l'ai dit tout à l'heure, Michel Moragues a remporté son prix de flûte au Conservatoire de Paris à l'âge de 16 ans seulement. C'est très tôt et l'air de rien, ça rend pas évidente l'insertion professionnelle. Il a eu une chance quand même. Patrick Gallois, qui est alors flûte solo de l'Orchestre National de France, qu'il a fait venir comme supplémentaire quand il avait besoin d'être remplacé très régulièrement. Michel a donc pu faire ses premières armes là, côté orchestre. Quelques années après, il passe le concours et en 89, il entre donc comme deuxième flûte soliste du National. Il y est resté depuis. Vous comptez bien, ça fait 37 ans, avec un palmarès de chef impressionnant. Ozawa, Bernstein, Boulez, Dutoit, les Trois Yervy, Jochum, prêtre Mazour, Mouti, qui dirigera ce soir le dernier concert de Michel Moragues au National. Et puis Bernard Haitink. Alors là, vous vous souviendrez sans doute de ce Péléas et Mélisande absolument magnifique, donné en version de concert aux Têtes des Champs-Élysées en mars 2000. Michel Moragues était à la flûte, peu en avant dans ce qu'on va entendre ici, mais le souvenir est tellement beau. Pour moi, pour lui aussi, parce qu'il me l'a dit. Et puis, sait-on jamais pour vous, peut-être ?

0: Les dernières mesures de Péléas et Mélisande de Claude Debussy avec entre autres la flûte de Michel Moragues, les voix de Laurent Naouri et Alain Verne. C'était l'Orchestre National de France en concert au Théâtre des Champs-Élysées en mars 2000 sous la direction de Bernard Haitink.
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La première danse norvégienne d'Edvard Grieg par le quintet Moragues. Je vous rappelle que nous consacrions aujourd'hui notre émission au flûtiste Michel Moragues qui fera ce soir ses adieux à l'Orchestre National de France à l'occasion du concert dirigé par Ricardo Muti à Radio France. Ce sera à 20h en direct sur France Musique au programme Le Ballet des Vêpres Siciliennes de Verdi et la 4e symphonie de Tchaïkovski. Concert dont Ricardo Muti nous parlera d'ailleurs dans un peu moins d'une heure puisqu'il sera l'invité d'Aurélie Moreau dans Star du Classique à 16h30. Qu'est-ce qu'il va faire Michel Moragues de sa retraite? Je sais trop rien, il fera ce qu'il veut. Comme il adore le foot, peut-être qu'il ira au stade encore plus, peut-être qu'il va continuer l'enseignement. En tout cas, on lui souhaite une très belle retraite avec plein de musique dedans. Et puis on va refermer cette évocation avec la sonate de Francis Poulenc, les trois mouvements, Michel Moragues à la flûte, Émile Naoumoff au piano.

0: Les trois mouvements de la sonate pour flûte et piano de Francis Poulenc par Michel Moragues et Émile Naoumoff. Il est 16h.
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0: Comme tous les jeudis, une légende d'auditeur ou d'auditrice, Françoise Depau a choisi aujourd'hui Jephté de Carissimi par Michel Corbeau.

Les premières mesures de Jephté de Giacomo Carissimi, dirigées par Michel Corbeau au tout début des années 70. Je cite notre auditrice Françoise, un disque qui m'est terriblement cher et précieux, acquis en 1972 pendant mes études parisiennes et qui ne m'a jamais quitté. Faut rappeler que Michel Corbeau a été dans ces années-là un passionnant défricheur de musique ancienne. Il a préparé le terrain à la révolution baroque qui débutait à peine avec des lectures puissantes, terriennes, mais très informées aussi. De grands chefs d'œuvre en son répertoire, qu'il a souvent marqué de son empreinte, comme les Vêpres de Monteverdi ou la Messe en Si de Bach, mais aussi des œuvres plus rares, comme ce Jephté de Carissimi, une somptueuse fresque composée en 1648, qui débute, on l'a entendu ici, dans une glorieuse exaltation spirituelle, et qui s'achève sous l'ombre de la mort, avec des accents d'un pathétique indicible et un sublime cœur final, que voici.

0: Giacomo Carissimi, le chœur final de Jefté, par le chœur, l'orchestre, les solistes aussi de la Fondation Gulbenkian de Lisbonne. C'était la version de Michel Corbeau en 1972 pour le label Erato. Un disque de légende à retrouver podcasté sur le site de France Musique ainsi que sur l'appli Radio France. Et un grand merci à notre auditrice Françoise de Pau pour ce magnifique choix du jeudi.
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une pièce farouche et presque sauvage, et pour cause, son titre est Médée. C'est extrait du troisième livre des pièces de clavecin de Jacques Dufly que vient d'enregistrer Olivier Beaumont pour le label Plectra. Trois disques pour une intégrale des quatre livres de pièces de clavecin de Dufly, dont on va rappeler qu'il est dans la tradition des grands compositeurs de clavecin français à la suite de François Couperin et Jean-Philippe Rameau. Il est d'ailleurs mort à Paris en 1789, le lendemain même de la prise de la Bastille, c'est-à-dire que c'est vraiment la toute fin du clavecin, après quoi l'instrument disparaît pendant largement plus d'un siècle. On retrouve dans l'œuvre de Dufly toute la tradition française à la Couperin, mais aussi les influences du pianoforte, du style galant, et même, on l'a entendu ici, un peu des sonates de Scarlatti sans doute. Magnifique travail d'Olivier Beaumont qui grave donc l'intégrale et nous permet de traverser cette œuvre pour en mesurer l'incroyable diversité.

La Deux Chants de Jacques Dufly était jouée au clavecin toujours par Olivier Beaumont, dont je vous signale qu'il sera en concert demain vendredi à Paris, concert de lancement de ce coffret intégral de l'œuvre de Jacques Dufly. Ce sera au Temple de Pantemont, c'est dans le 7e arrondissement, 106 rue de Grenelle, pour avoir l'adresse complète. Il y jouera, Olivier Beaumont, un choix des plus belles pièces de Jacques Dufly.

0: Olivier Beaumont au clavecin dans la Boucon, extrait du premier livre des pièces de clavecin de Jacques Dufly. Cela vient de paraître sur le label Plectra. Un grand merci à Jeanne Agrapard et Emmanuel Morse-Duncan. Restez bien à l'écoute dans un instant. Rémi Moreau reçoit Ricardo Muti.
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3: Bonjour à tous, soyez les bienvenus. J'ai le plaisir immense de recevoir aujourd'hui le grand maestro Ricardo Muti. Bonjour maestro Muti.
4: Buongiorno, buongiorno.
3: Merci beaucoup d'avoir accepté cette invitation, maestro Muti. Vous êtes de passage à Paris pour diriger l'Orchestre National de France et ce soir, vous devenez chef émérite de cet Orchestre National de France auquel vous êtes resté fidèle pendant tant d'années. J'imagine que ce moment revêt pour vous une émotion particulière, maestro Muti.
4: Ma, et questo fatto di... Di diventare direttore.
5: Cet événement emérito, de devenir chef émérite est une nouvelle
4: che certamente mi riempie di onore,
5: qui me remplit d'orgueil
4: per l'ammirazione.

0: pour la
1: que yo per l'orchestra
0: nazionale très grande admiration que j'ai pour l'Orchestre National de France.
1: Et per la cultura francese.
0: Et pour la culture française en général.
1: Che è una delle colonne più importanti della nostra
0: Europa.
1: Qui est vraiment un
0: des pivots de notre Europe.
1: Insieme ovviamente alla cultura
0: Bien
1: italiana.
0: Sûr, avec la culture italienne forcément.
1: Quindi è un motivo di orgoglio anche.
0: Et donc c'est
1: non so se lo
0: raison
1: merito.
0: D'orgueil aussi, je ne sais pas si je le mérite vraiment.
1: Ma forse il riconoscimento a tanti anni.
0: Peut-être c'est une reconnaissance face à tant d'années.
1: Di fedeltà musicale.
0: Où j'étais fidèle du point de vue
1: musical
0: à cette prestigieuse orchestre.
2: On imagine, Maestro Muti, que vous avez vu l'Orchestre National de France évoluer au fil des années. Certains musiciens sont partis, d'autres sont arrivés. Malgré ces changements, est-ce que vous diriez que l'identité sonore de l'orchestre est restée la même?
1: Dunque, è chiaro che in tanti anni ho visto.
0: Il est évident qu'au cours des années, j'ai vu des générations. Plusieurs générations de musiciens.
1: Et nel mondo tutto cambia.
0: Et dans le monde, tout change.
1: Noi diciamo in Italia che
0: in Italia,
1: se l'acqua non scorre,
0: nous disons que si l'eau ne coule pas,
1: l'acqua comincia ad avere cattivo odore.
0: L'eau après aura de quand même mauvaises odeurs.
1: Sì. Puzza, insomma.
0: Enfin, ça, va puer, l'eau.
1: Marcisce. Quindi è chiaro che c'è un'evoluzione. L'importante è mantenere
0: Mais il faut absolument
1: una identità.
0: Garder l'identité.
1: Molti anni fa,
0: il y a pas mal d'années,
1: per un intenditore di musica,
0: pour un connaisseur de musique, c'était très facile
1: un'orchestra francese,
0: de reconnaître un orchestre français,
1: tedesca,
0: un orchestre allemand, un orchestre autrichien ou italien,
1: dalle caratteristiche
0: car
1: del suono,
0: le son était caractéristique, il y avait une identité,
1: del modo di fraseggiare,
0: le phrasé aussi
1: la
0: était
1: phrase,
0: différent et
1: ça
0: c'était vraiment l'expression de la culture du peuple du pays.
1: E come quindi di una identità ben specifica.
0: Donc il y avait une identité très claire.
1: Oggi il pericolo è che con la globalizzazione.
0: Le problème c'est qu'avec la mondialisation.
1: Tutto tende ad essere uguale.
0: Tout devient un peu pareil partout.
1: E noi dobbiamo mantenere le caratteristiche.
0: Il faut absolument garder les caractéristiques
1: della cultura,
0: et l'identité culturelle de chaque pays.
1: Che unendosi portano a un arricchimento
0: car
1: della
0: società. Car si se réunissent, bien sûr, il y a un enrichissement de la société.
1: Quindi culture che si uniscono.
0: Des cultures qui
1: pur mantenendo la propria
0: sont
1: identità.
0: Unies, mais chacune en gardant son identité.
1: Allora, il pericolo nelle orchestre è che
0: le danger dans les orchestres
1: à rassomigliarsi.
0: Et que les orchestres tentent un peu à se ressembler les unes aux autres.
1: E questo naturalmente dipende anche dal lavoro dei direttori d'orchestra.
0: Ceci dépend bien sûr aussi du chef d'orchestre.
1: La
0: et
1: responsabilità.
0: De son travail. C'est le chef d'orchestre qui a la responsabilité
1: di avere una cultura chiara,
0: d'avoir une culture très claire,
1: delle caratteristiche d'un orchestra,
0: de celles que sont les caractéristiques
1: francese,
0: d'un orchestre français,
1: d'un orchestra tedesca,
0: d'un orchestre
1: italiano,
0: italien,
1: e di valorizzare queste
0: et
1: caratteristiche,
0: et valoriser justement les caractéristiques spécifiques.
1: Ma tutto questo dipende dalla cultura
0: mais
1: dei
0: tout ceci
1: direttori d'orchestra.
0: Dépend de la culture des chefs d'orchestre.
1: Io però alla fine di tutto questo discorso posso dire che l'Orchestre
0: National de France
1: ha mantenuto le sue caratteristiche.
0: A su garder ses caractéristiques.
1: Certamente non è la stessa orchestra
0: Ce n'est pas
1: di
0: le même orchestre d'il y a 35 ans.
1: Perché le persone cambiano,
0: car les musiciens
1: il
0: changent,
1: mondo cambia.
0: Le monde change.
1: Non sempre per il meglio,
0: pas
1: come noi sappiamo.
0: Mieux, comme on le sait très bien.
1: Nuove tecnologie sono entrate.
0: Il y a des nouvelles technologies qui sont arrivées.
1: Le persone comunicano tra di loro molto di meno.
0: Les personnes communiquent aussi moins entre elles.
1: E la mancanza di questa comunicazione.
0: Et le manque de communication.
1: Quella che Dante chiama amorosi sensi.
0: Que Dante appelle les sens amoureux.
1: È difficile da tradurre.
0: C'est difficile à traduire exactement amorosi sensi, però, les sentiments.
1: Cioè, significa amoureux. Praticamente questo scambio
0: c'est-à-dire
1: di amore.
0: Échange d'amour.
1: Che attraverso la comunicazione e quindi la musica è uno degli elementi più importanti della
0: musique,
1: comunicazione.
0: C'est un des éléments principaux de la communication. Et grâce à la communication.
1: E questo oggi tende a sparire.
0: La communication disparaît un peu parce qu'il n'y a pas cet échange.
1: Io voglio dire che poche settimane fa.
0: Il y a quelques semaines.
1: Ho invitato a Ravenna.
0: J'ai invité à Ravenna.
1: Ho fatto un appello.
0: Et j'ai demandé.
1: Una chiamata.
0: Je fais vraiment un appel.
1: Che noi diciamo chiamata alle arti.
0: L'appel aux arts.
1: E io ho invitato cori amatoriali.
0: Et j'ai invité des
1: non professionnels, amatoriali.
0: Des chorales, vraiment pas professionnels. Hein. C'était des amateurs tous.
1: E tutte le persone che intendevano trascorrere due giorni con me.
0: Et tous ceux qui voulaient passer deux jours avec moi.
1: Per imparare a cantare insieme.
0: Pour apprendre à chanter ensemble.
1: Sono venute a Ravenna 3.800
0: persone. Il y a eu 3.800 personnes qui sont venues à Ravenna.
1: A loro spese.
0: À leurs frais.
1: E insieme abbiamo passato due giorni.
0: Et nous avons passé deux jours ensemble.
1: Su studiando la musica insieme.
0: En étudiant la musique ensemble.
1: E il motto di questa manifestazione.
0: Et le mot d'ordre de cette rencontre était.
1: Era una frase di Sant'Agostino.
0: Une phrase de Saint-Augustin.
1: Che dico in latino ovviamente.
0: Et je la dis en latin.
1: Cantare amantis est. Cioè,
0: c'est-à-dire
1: cantare,
0: chanter,
1: fare musica,
0: faire de la musique,
1: appartient a coloro che vogliono e sanno
0: à
1: amare.
0: À ceux qui veulent et savent aimer.
2: Ce soir, à Paris, à l'auditorium de Radio France, vous avez choisi de diriger Maestro Muti, un extrait du premier opéra composé par Verdi pour l'Opéra de Paris. Vous dirigez le ballet des Vêpres siciliennes de Giuseppe Verdi, ce compositeur que vous aimez toujours passionnément, je crois, Giuseppe Verdi.
1: Verdi, oltre ad essere il grandissimo musicista,
0: Verdi n'était pas seulement un très grand musicien.
1: È stato anche uno dei padri della patria.
0: Il a été aussi un des pères de l'Italie.
1: La musica di Verdi.
0: La musique de Verdi.
1: Compreso anche i Vespri siciliani.
0: Y compris les Vêpres
1: siciliennes. Quindi Nabucco, i Lombardi,
0: Ernani, Macbeth.
1: E Vespri siciliani hanno contribuito.
0: Ont contribué.
1: All'unificazione dell'Italia.
0: À l'unification de l'Italie.
1: Tant'è vero che i patrioti italiani.
0: D'ailleurs, les patriotes italiens.
1: Per nascondersi.
0: Pour se cacher.
1: E non essere presi dagli austriaci.
0: Et n'être pas capturés par les militaires autrichiens, austro-hongrois, et pour s'envoyer des messages.
1: Scrivevano sui muri.
0: Ils écrivaient sur les façades des maisons.
1: Viva Verdi.
0: Viva Verdi.
1: Dove Verdi.
0: Verdi.
1: Significa.
0: Ça voulait dire.
1: Viva Vittorio. E. Emanuele,
0: Emmanuel,
1: R, Re,
0: Roi,
1: d'Italia,
0: d'Italie.
1: D'Italia, Verdi, viva, viva Verdi. E i Vespri siciliani sono
0: un'opera siciliane sont une œuvre française.
1: Ed è come l'opera francese, come tutti i francesi sanno,
0: et comme tous les Français savent, et les musiciens savent, c'est le grand opéra français
1: deve
0: doit
1: contenere
0: absolument
1: un ballo.
0: Avoir un ballet.
1: Et molto spesso,
0: très souvent,
1: quando vengono eseguiti i Vespri siciliani,
0: lorsqu'on exécute les Vêpres siciliennes,
1: che si chiama Le Quattro Stagioni,
0: le ballet qui s'appelle Les Quatre Saisons,
1: viene abolito.
0: Souvent est enlevé.
1: Perché i registi non sanno cosa fare.
0: Car les metteurs en scène ne savent pas quoi faire.
1: E i direttori d'orchestra sono molto deboli.
0: Les chefs d'orchestre sont faibles.
1: E accettano la decisione del regista.
0: Et ils acceptent la décision du metteur en scène.
1: Abolire.
0: D'abolir, d'éliminer.
1: Questo si chiama crimine.
0: C'est un crime.
1: Perché nel grand opéra francese,
0: car dans le grand opéra français, le ballet doit être présent.
1: Deve assolutamente essere. E poi perché le vespri siciliane.
0: Et aussi parce que les vespres siciliennes.
1: Sono
0: dans les vêpres siciliens, c'est la page symphonique la plus importante de Verdi à l'intérieur de l'opéra.
1: È molto difficile da eseguire.
0: Et c'est très difficile, l'exécution est très complexe.
1: Perché evidentemente Verdi aveva di fronte,
0: car Verdi,
1: à
0: Paris,
1: un orchestra eccellente.
0: Avait un excellent orchestre.
1: E quindi ha scritto una musica impegnativa.
0: Il a écrit une musique très difficile, complexe.
1: Grande assolo dei flauti, grande assolo
0: un
1: di oboe,
0: des flûtes,
1: grande
0: de boe,
1: assolo di clarinetto,
0: de clarinette,
1: grande assolo per la fila dei violoncelli.
0: Pour les violoncelles.
1: È veramente una pagina
0: c'est vraiment une page symphonique complexe à exécuter.
1: Io ho messo in programma.
0: Donc j'ai mis au programme les vêpres siciliennes. En tant que hommage,
1: non solo a Verdi,
0: pas
1: ma
0: seulement à Verdi,
1: alla
0: mais à la France.

0: L'air d'Elena avec le cœur au cinquième acte des Vêpres siciliennes de Giuseppe Verdi, chanté par Cheryl Studer avec le cœur et l'orchestre de la Scala de Milan, tous dirigés par Riccardo Muti, qui nous fait l'honneur de sa présence pendant cette émission. Ce soir, Maestro Muti, vous dirigerez également la quatrième symphonie de Tchaïkovski. Est-ce que vous pouvez partager avec nous votre vision de cette œuvre que l'on présente souvent comme la première des trois symphonies du destin de Tchaïkovski? Est-ce que c'est également votre lecture, Maestro Muti?
1: Io ricordo innanzitutto l'ultima sinfonia di Tchaïkovski che ho diretto qui.
2: Mi souvenir de la dernière symphonie de Tchaïkovski que j'ai interprétée à Radio France, la sixième symphonie, la pathétique.
1: E fu un'esecuzione. Mi riferisco all'orchestra,
2: et je parle de l'orchestre, car je ne suis pas aussi arrogant pour parler de moi-même, de mon exécution. Je parle de l'orchestre. L'exécution de l'orchestre a été tellement particulière qu'il y a eu un disque qui est sorti
1: vivo,
2: en live
1: da Radio France,
2: de Radio France.
1: Ed è un'esecuzione dal punto di vista dell'orchestra
2: di alta qualità.
1: Et du point
2: de vue de l'orchestre, c'est vraiment une exécution de très grande qualité.
1: Quindi questa quarta sinfonia,
2: donc la symphonie numéro 4, se relie un peu d'une certaine manière
1: alla sesta,
2: à la sixième
1: che avevo fatto
2: que j'avais
1: volta.
2: Dirigée la dernière fois.
1: La sesta è una sinfonia,
2: la sixième est une symphonie
1: della tragedia
2: de la tragédie de la vie.
1: Noi sappiamo che dopo aver diretto questa sinfonia,
2: Tchaïkovski s'est suicidé.
1: Ed è interessante anche sapere che nella prima parte
2: del programma,
1: intéressant
2: de voir che dans la première partie de cette symphonie qu'il avait dirigé,
1: il ballo dell'Idomeneo,
2: il avait dirigé le bal d'Idoménée de Mozart.
1: Perché Tchaïkovski era un grandissimo ammiratore.
2: Tchaïkovski admirait énormément
1: di Mozart.
2: Mozart.
1: Non era solo lui, ovviamente.
2: Il n'y avait pas que lui,
1: ma
2: bien sûr, mais
1: il fatto che lui amasse Mozart,
2: le fait qu'il aimait tellement Mozart,
1: è un'indicazione per l'interprete, per i direttori,
2: montre au chef d'orchestre,
1: cioè voglio dire che al di sotto o al di sopra,
2: c'est-à-dire en dessous ou au-dessus,
1: di questa forza espressiva,
2: de la force
1: romantica, tragica,
2: tragique,
1: drammatica,
2: et dramatique,
1: di questa musica, c'è una struttura, una strumentazione, una struttura classica.
2: Une structure très classique des instruments.
1: Le linee,
2: c'est-à-dire
1: non devono
2: toutes les
1: essere
2: lignes,
1: non deve essere un'espressione facile.
2: Ne sont pas quelque chose de simple, facile, extérieur, superficiel,
1: languida,
2: langoureuse.
1: Quando si pensa a Tchaïkovski,
2: lorsqu'on pense à Tchaïkovski,
1: è molto facile abbandonarsi,
2: c'est facile de s'abandonner un peu
1: romanticismo
2: au romanticisme décadent poussé.
1: Invece, il fatto che lui amasse Mozart,
2: mais le fait que Tchaïkovski aimait tellement Mozart nous
1: che
2: fait comprendre
1: sotto questo fuoco le linee devono
2: que
1: essere
2: sous
1: misurate.
2: Le feu, il faut avoir de la mesure.
1: Et ho spiegato all'orchestra anche per sempre, perché il primo movimento.
2: Et j'ai expliqué ça à l'orchestre, car le premier mouvement après l'introduction.
1: Questa chiamata terribile dei corni
2: cet appel
1: e poi delle trombe
2: corps,
1: all'inizio,
2: et des
1: questa trompe. Quasi una chiamata alla tragedia, al
2: c'est
1: dramma.
2: Un appel au drame, à la tragédie.
1: Dopo questa introduzione comincia il primo
2: et
1: movimento.
2: Après cette introduction, il y a le premier mouvement.
1: L'indicazione di
2: l'indicazione
1: Tchaïkovski
2: de
1: Tchaïkovski
2: est,
1: dice,

0: Un petit extrait du deuxième mouvement de la sixième symphonie opus 74 de Tchaïkovski, symphonie qu'on appelle pathétique, interprétée par l'Orchestre National de France, dirigé par Maestro Riccardo Muti, qui nous fait l'honneur de passer un moment avec nous. Maestro Muti, j'avais envie de vous proposer d'entendre un petit souvenir, cet extrait d'une répétition en vue du concert que vous aviez dirigé le 26 avril 2003 à la tête de l'Orchestre National de France. Il me semble qu'il faut absolument que nos auditeurs aient le plaisir d'entendre votre voix, non pas votre voix parlée qu'ils entendent depuis le début de cette émission, mais votre voix chantée qui est de toute beauté.
1: Questa battuta fit molto veloce il tremolo. Seconda dell'allegro. Sì, senza separazione. No,

0: donc.
1: Non, violoncelli, don't delay. Mi re do do di. Non mi.
2: Extrait de Cléopâtre d'Hector Berlioz. Ricardo Muti, vous dirigez l'Orchestre National de France en répétition en 2003 et vous leur parlez en italien, pas en français, pas même en anglais. Vous communiquez souvent en italien avec les musiciens d'orchestre.
3: C'était intéressant de sentir cette chose.
4: Intéressant d'écouter cela, car d'habitude, quand je chante dans l'opéra italien, je dis exactement, c'est-à-dire, je dis, prononce clairement les paroles. Et maintenant, en m'écoutant, j'entends ma voix. Mais je m'entends un peu titubant parfois.
3: Perché in un certo senso mi vergognavo di non dirlo in francese.
4: J'avais honte de ne pas le dire en français.
3: Ma se l'avessi tentato in francese.
4: Si j'avais essayé de le dire en français, avec mon français, ma prononciation, l'orchestre aurait vraiment rigolé.
3: In un momento invece estremamente
4: drammatico
3: della morte di Cleopatra.
4: Dans un moment très dramatique de la mort de Cléopâtre.
3: Quindi adesso devo dire bidi bidi bidi bidi bidi bidi è contrario al mio concetto.
4: C'est contraire un peu à mon idée, mais
3: sì, è una pagina strepitosa di Berlioz.
4: C'est vraiment une pièce incroyable de Berlioz.
3: La lingua italiana, non voglio essere presuntuoso.
4: La langue italienne, alors je ne veux pas
3: la lingua italiana
4: è la lingua
3: della musica.
4: Mais c'est la langue de la musique, l'italien.
3: Ancora adesso, allegro, moderato, andante, grave,
4: moderato,
3: lento,
4: andante, grave.
3: Sforzato, accelerando, ritardando. Qualche cosa abbiamo anche noi, italiani.
4: Quelque chose, nous les Italiens, qui nous appartient.
3: Je
4: le dis en me moquant gentiment, bien sûr.
3: I musicisti capiscono il linguaggio della musica.
4: Les musiciens comprennent le langage de la musique.
3: Come voi avete sentito,
4: et comme vous avez entendu souvent,
3: pochi cenni,
4: avec juste quelques gestes, quelques mots, je explique à l'orchestre ce que j'attends d'eux.
3: Anche perché mi hanno insegnato il mio grande maestro,
4: mon grand,
3: Antonino
4: maître, Antonino Gotto,
3: che
4: è stato
3: primo assistente di
4: Toscanini. Premier assistant de Toscanini.
3: Diceva che il direttore d'orchestra non deve essere
4: che le chef d'orchestre ne doit pas être Cicéron.
3: Un oratore.
4: Il doit pas être un orateur. Il ne doit pas parler.
3: Dopo 15 secondi di parole.
4: Après 15 secondes de mots, l'orchestre perd sa concentration.
3: Ci sono direttori d'orchestra che fanno lunghi discorsi.
4: Il y a des chefs d'orchestre qui font des longs discours.
3: Allora, per esempio, la pastorale di Beethoven.
4: Par exemple, la pastorale de Beethoven.
3: Allora uno comincia a dire.
4: On peut commencer à dire.
3: Imaginez
4: que vous êtes en train de marcher dans des champs, dans des prés, et les petits oiseaux chantent, etc., etc.
3: Quello non è necessario.
4: Mais ce n'est pas nécessaire. Il faut être direct.
3: Meno si parla, cioè bisogna dire le cose
4: il faut dire les choses essentielles.
3: Essentiali. Quindi con, anche con l'orchestra di Berlino
4: même
3: o di Vienna.
4: Avec l'orchestre de Berlin ou de Vienne.
3: Canto. Molto
4: je chante.
3: Canto.
4: Très souvent je chante.
3: Faccio sentire nella frase musicale.
4: Dans le phrasé,
3: con la mia voce,
4: avec ma voix, io. Je leur montre ce que je souhaite.
3: Poi però il braccio.
4: Après, il y a le bras.
3: Non deve andare contro quello che io ho cantato.
4: Qui ne doit pas être contraire par rapport à ce que j'ai chanté, bien
3: sûr. Et
4: quel
3: punto è quello.
4: Et c'est ça la difficulté parfois.
3: Però bisogna infatti Toscanini diceva.
4: Toscanini disait.
3: Che le braccia.
4: Les bras.
3: Sono la estensione della mente.
4: Sont l'extension du cerveau.
3: L'estensione proprio.
4: Donc capito? Une extension.
3: Non l'espansione.
4: Ce n'est pas l'expansion, c'est l'extension, il s'étend.
3: Della mente.
4: De l'esprit et de.
3: E il braccio deve essere un veicolo.
4: Le bras est un instrument.
3: Verso la musica.
4: Vers
3: la
4: musique.
3: Che
4: un
3: suggerisce
4: véhicule
3: la musica.
4: Qui indique la musique.
3: Non deve essere un oggetto di show.
4: Ne doit

0: pas être un objet pour faire le show.
1: L'orchestre a besoin que
0: le chef exprime, d'orchestre exprime son idée en très peu de mots.
1: Se necessario, canti quello che
0: si
1: vuole.
0: Nécessaire qu'il chante ce qu'il souhaite,
1: poi con le braccia,
0: et après avec les bras,
1: nella maniera
0: il
1: più
0: doit réaliser de
1: e
0: manière essentielle
1: possibile.
0: Et simple.
1: E quello che io cerco di insegnare
0: c'est ce que j'essaie d'enseigner aux jeunes chefs d'orchestre quand je organise mon académie
1: per l'opéra italiana.
0: Pour l'opéra italien.
1: Capito? Le braccia non devono essere un impedimento
0: les
1: per i musicisti.
0: Ne doivent pas être un empêchement.
1: E mi ricordo io quando ero giovane.
0: Et je me souviens que lorsque j'étais jeune,
1: dicevano troppo esuberante.
0: Parfois ils disaient ah il est trop exubérant.
1: Troppo esuberante con nei movimenti,
0: dans
1: nei movimenti, eccetera, eccetera. Ma quando vedo i direttori
0: mais
1: di oggi.
0: Mais quand je vois les chefs d'orchestre aujourd'hui. J'étais presque un moine franciscain, tellement j'étais calme par rapport à ce que je vois aujourd'hui.
2: Alors, Maestro Muti, on est d'accord avec vous, la langue italienne est magnifique et superbe, mais la musique italienne est aussi magnifique et on ne connaît pas beaucoup en France ce compositeur qui s'appelle Alfredo Catalani et vous allez diriger l'une de ses œuvres ce soir à la tête de l'Orchestre National de France. Est-ce que vous pouvez nous parler un peu de ce romantique italien?
1: Alfredo Catalani nacque
0: Alfredo Catalani est né dans la ville de Lucca.
1: Et Lucca, qui est une piccola meravigliosa città,
0: qui est une petite ville merveilleuse,
1: a dato il Natale a molti musicisti.
0: A été la patrie de plusieurs musiciens.
1: Per esempio, Puccini.
0: Puccini.
1: Quindi Catalani.
0: Catalani.
1: Boccherini.
0: Boccherini aussi.
1: Geminiani,
0: grande
1: violinista.
0: Grand violoniste.
1: XVIIIe secolo.
0: Du XVIIIe siècle.
1: Catalani est moins connu parce que
0: Catalani est moins connu.
1: La sua vita è stata breve.
0: Car il a pas vécu très longtemps.
1: Catalani è morto all'età di 39 anni.
0: Il est mort à 39 ans.
1: E Toscanini, Arturo Toscanini era al suo letto vicino.
0: Et Arturo Toscanini était à côté de lui quand il est décédé, quand il est mort.
1: La sua opera più famosa è stata La Vallée.
0: La Vallée, ça a été son œuvre la plus connue.
1: Che Gustav Mahler, quand il était directeur al Staatsoper de Vienne.
0: Gustav Mahler, quand il était directeur à Vienne.
1: Considérava La Vallée la più bella opera
0: que La Vallée
1: di quel periodo.
0: Était la plus belle, le plus bel opéra de cette période.
1: Mahler l'aveva diretta à Vienne.
0: Et Mahler l'avait dirigé à Vienne.
1: Catalani, mentre Puccini viene dal filone italiano.
0: Puccini suit vraiment la filière italienne.
1: Catalani è considerato un wagneriano, post-wagneriano.
0: Catalani è considerato wagnerien o post-wagnerien.
1: Quindi il suo cammino non era molto diverso
0: son
1: da quello di Puccini.
0: Son parcours était très différent par rapport à celui de Puccini.
1: E se lui fosse vissuto più a lungo?
0: E si Catalani avait pu vivre plus longtemps?
1: La storia dell'opera italiana in quel periodo sarebbe molto più complessa e completa.
0: L'histoire de l'opéra italienne en cette période aurait été beaucoup plus complexe, beaucoup plus complète.
1: Nella sua musica strumentale,
0: dans sa musique instrumentale,
1: come questo meraviglioso brano,
0: comme ce morceau merveilleux,
1: intitolato Contemplazione,
0: qui s'appelle Contemplation,
1: che è la contemplazione quasi della bellezza fuori di noi.
0: C'est une contemplation de la beauté qui est à l'extérieur de nous.
1: E in questa contemplazione senti anche il dolore di chi.
0: Dans cette contemplation, on sent la douleur.
1: Che la morte è vicina.
0: De celui qui sait que la mort est toute proche.
1: C'è un'orchestrazione meravigliosa.
0: L'orchestration est magnifique.
1: E c'è un flusso melodico continuo.
0: Et il y a un flux de mélodie continuelle et constante.
1: Che passa dalla tenerezza.
0: On passe donc du côté très tendre.
1: Al dolore.
0: Au côté douloureux.
1: Alla grandiosità del momento.
0: Au moment grandiose.
1: E si chiude come dando un addio alla vita.
0: Et ça se termine par un adieu à la vie.

Le scherzo d'Alfredo Catalani, l'orchestre philharmonique de la Scala, a été dirigé par vous-même, Maestro Riccardo Muti. Maestro Muti, on va vous retrouver dans un extrait de la messe de Requiem de Giuseppe Verdi. Vous avez choisi un extrait d'un concert capté en 1981 à Munich. Pourquoi avoir choisi cette version plutôt qu'une autre, Maestro ?

0: Ma io ho inciso la messa del Requiem quattro
1: J'ai
0: volte, credo.
1: enregistré quatre fois le
0: Poi ci
1: Requiem
0: sono altre
1: de
0: esecuzioni
1: Verdi.
0: non ufficiali
1: Après, il y a d'autres
0: che
1: exécutions non
0: esistono.
1: officielles.
0: Però nel mio cuore ho
1: Mais dans mon cœur,
0: questa esecuzione di Monaco di
1: cet
0: Baviera con la
1: enregistrement de
0: Bayerischen
1: Munich
0: Rundfunk. E il coro della
1: de
0: Bayerischen Rundfunk. Il
1: Chœur
0: coro della Bayerischen
1: de la
0: Rundfunk, noi sappiamo che è uno dei
1: qui est un
0: migliori
1: des
0: cori al
1: meilleurs
0: mondo.
1: chœurs au monde.
0: E senza togliere a
1: Sans
0: nulla agli
1: rien
0: altri
1: enlever
0: cori,
1: à personne, bien sûr.
0: però c'è un soprano che per me è
1: Mais il y
0: stato
1: a une soprano
0: non solo un'amica, ma
1: qui
0: io l'ho
1: n'avait été pas
0: adorata,
1: seulement une amie, mais je l'ai vraiment beaucoup
0: che è
1: aimée,
0: Jessie Norman,
1: Jessie Norman.
0: grandissima cantante,
1: Chanteuse exceptionnelle,
0: una signora del
1: une
0: canto e della
1: vraie
0: vita.
1: dame du chant et une vraie dame dans la vie.
0: E poi sono legato a Jesse Norman perché io sono
1: Et
0: stato
1: j'ai un lien particulier avec
0: il
1: Jessie
0: primo
1: Norman,
0: a invitarla
1: car
0: a
1: j'étais
0: cantare un'opera
1: le
0: in Italia.
1: premier à l'inviter à chanter l'opéra en Italie.
0: E ricordo quando entrò in scena e
1: Et je me souviens très
0: cominciò a
1: bien le moment où
0: cantare,
1: elle est
0: aprì la
1: rentrée sur
0: bocca
1: la
0: e cominciò a
1: scène, elle a
0: cantare
1: commencé à chanter
0: con questo suono che era come una cioccolata
1: avec
0: calda.
1: ce son qui ressemblait à du chocolat chaud.
0: Scusate il paragone
1: Excusez-moi,
0: stupido.
1: c'est un peu bête comme idée, mais
0: Cioè, era così
1: c'était
0: avvolgente,
1: doux, c'était
0: così
1: enveloppant,
0: armoniosa,
1: armonieux,
0: così calda,
1: chaude,
0: così sensuale,
1: sensuelle.
0: che ricordo che appena
1: Je me
0: cominciò dopo
1: souviens
0: la
1: très
0: prima
1: bien
0: frase sentì
1: qu'après
0: il
1: j'ai
0: pubblico
1: entendu le
0: fiorentino,
1: public de Florence,
0: generalmente
1: qui
0: difficile,
1: est un public
0: sentì
1: difficile.
0: proprio
1: J'ai entendu
0: nella sala.
1: un grand soupir dans la
0: E
1: salle.
0: poi ricordo ancora di Jesse Norman
1: Et un autre souvenir, Jessie
0: la morte
1: Norman,
0: di Cleopatra
1: la mort de
0: a
1: Cléopâtre
0: Salisburgo
1: à Salzbourg,
0: con la Filarmonica di Vienna, a
1: avec la Philharmonie de Vienne,
0: Berlino con la
1: à
0: Filarmonica di
1: Berlin,
0: Berlino.
1: avec la Philharmonie de
0: E
1: Berlin.
0: ricordo una cosa, quando lei attaccava Gran
1: Et quand elle
0: Faraone,
1: commençait avec.
0: Gran Faraone, era
1: Elle
0: veramente
1: était vraiment
0: una regina
1: une reine
0: che cantava,
1: qui
0: io
1: chantait.
0: che dovevo accompagnare con tutti gli ottoni e
1: Et
0: tutti i
1: moi, je
0: fiati
1: devais
0: così, ero quasi
1: accompagner
0: al
1: et
0: punto di
1: j'étais
0: fermarmi per
1: presque sur
0: sentire
1: le point de m'arrêter
0: questo suono
1: pour
0: magnifico che
1: écouter
0: veniva
1: ce son
0: dal
1: merveilleux
0: fondamento
1: qui
0: della
1: venait
0: terra.
1: vraiment de la terre.
0: Ora, quando uno ha avuto esperienze di questo genere,
1: Lorsqu'on a connu des expériences comme
0: con tutto
1: celle
0: il
1: que je viens
0: rispetto
1: vous
0: di tanti
1: présenter,
0: bravissimi
1: avec tout
0: cantanti
1: le
0: di oggi,
1: respect pour les
0: questi sono dei
1: chanteurs d'aujourd'hui,
0: vertici
1: c'est quand même des
0: che
1: summum
0: la natura crea
1: que
0: una
1: la
0: volta
1: nature crée
0: ogni tanto.
1: de temps en temps.
0: Quindi è difficile trovare
1: Et c'est
0: questa.
1: difficile
0: E poi aveva un
1: d'en
0: grandissimo
1: retrouver.
0: senso
1: Et en
0: dell'humor.
1: plus, elle avait un sens de l'humour fabuleux.
0: E senza senso dell'humor
1: Et
0: non si
1: sans
0: può vivere.
1: un bon sens de l'humour, on ne peut pas vivre.
0: Non si può
1: On ne
0: vivere
1: peut pas vivre.
0: perché lei era così lieve e
1: Elle était
0: leggera
1: légère
0: nel suo umorismo
1: dans son
0: che
1: humorisme.
0: fare musica
1: Et
0: insieme
1: c'était vraiment
0: era veramente un
1: un
0: piacere
1: vrai
0: non
1: plaisir de
0: solo
1: travailler avec
0: musicalmente
1: elle,
0: ma
1: pas
0: anche
1: seulement du
0: umanamente.
1: point de vue musical, même du point de
0: Ecco
1: vue
0: una
1: humain.
0: delle ragioni
1: Voilà
0: per
1: une des
0: cui ho
1: raisons pour lesquelles
0: scelto
1: j'ai
0: questo
1: choisi
0: come
1: cet
0: tributo a
1: enregistrement,
0: Jesse Norman.
1: donc comme un hommage à Jessie Norman.

0: Cet extrait du Liberame, de la messe de Requiem de Giuseppe Verdi, interprété par la magnifique soprano Jessie Norman avec le chœur de la radio bavaroise et l'orchestre symphonique de la radio bavaroise, tous dirigés par le grand maestro Riccardo Muti. Maestro Muti, dans votre autobiographie, vous parlez des objectifs de carrière comme d'une expression terrible. Faut-il comprendre que vous n'avez jamais envisagé votre métier en termes de carrière ?
1: Carrière, c'est déjà un très moche mot.
2: Et je cherche toujours d'éviter.
1: Et j'essaie de l'éviter le plus possible.
2: Voglio sottolineare, io non sono un santo.
1: Je ne suis pas un saint.
2: Perché siccome dico delle cose che può sembrare,
1: car parfois je dis des choses où je peux paraître un père fouettard des mœurs.
2: Non è vero.
1: Ce n'est pas vrai. Ce n'est pas vrai.
2: Mio padre era un medico.
1: Mon père était un médecin.
2: La mia mamma era molto severa.
1: Ma maman était très sévère.
2: Forse perché la nonna di mia mamma.
1: Peut-être parce que ma grand-mère, la grand-mère de ma mère, était française.
2: Era di Grenoble.
1: Elle était de Grenoble.
2: Quindi alla lontana c'è un po' di sangue francese.
1: J'ai un peu de sang français quand même, de très loin.
2: Nelle mie vene. Quindi sono stato educato
1: Et j'étais éduqué à l'école et au conservatoire et dans ma famille
2: a un atteggiamento molto serio
1: une attitude sérieuse, grave vis-à-vis de ce qu'est une profession.
2: I miei insegnanti mi hanno insegnato quando
1: Mes
2: io ho deciso di fare il musicista.
1: Quand j'ai décidé de devenir musicien,
2: dopo gli studi classici,
1: après avoir fait des études classiques,
2: prima ho studiato il violino.
1: J'ai d'abord étudié le violon, après j'ai eu mon diplôme en piano, après en composition, 10 ans de composition.
2: Et, dopo ho cominciato
1: et
2: a
1: après,
2: il braccio.
1: J'ai commencé à agiter le bras.
2: Mi hanno insegnato la modestia di fronte alla musica.
1: Mais ils m'ont appris à être modeste face
2: Anche
1: à la musique,
2: a qualcuno
1: même si parfois
2: molto,
1: je peux paraître un peu
2: non modesto
1: pas modeste.
2: Ma quello nasce
1: mais
2: da un
1: ceci est dû
2: concetto della dignità umana.
1: Un concept de la dignité de l'homme.
2: De la dignità di essere esseri umani.
1: La dignité d'être des êtres humains.
2: Questo mi hanno insegnato a scuola.
1: C'est
2: no,
1: ce que j'ai appris à l'école.
2: Uomo,
1: la dignité
2: donna,
1: d'être un homme, d'être
2: dignità.
1: Une femme, la dignité.
2: Et questo può essere frainteso.
1: Et ceci peut être parfois mal compris.
2: Allora, mi hanno insegnato che la musica, fare
1: On
2: musica, non è una professione,
1: que faire
2: ma è
1: de
2: una
1: la
2: mission.
1: N'est pas une profession, mais c'est une mission.
2: Io lo dico spesso, ancora
1: je le
2: oggi,
1: dis encore souvent,
2: anche nelle grandi orchestre,
1: même dans les grands orchestres,
2: Non dimenticate
1: ne,
2: che quando noi siamo sul palco,
1: que quand nous sommes en train de jouer,
2: la gente viene
1: et les gens viennent nous écouter,
2: noi non suoniamo per noi.
1: Nous ne jouons pas pour nous.
2: Noi suoniamo per loro.
1: Nous jouons pour
2: Quindi
1: eux.
2: Noi mandiamo un messaggio
1: nous envoyons
2: di bellezza,
1: un message de beauté,
2: di cultura,
1: de culture, de spiritualité
2: à, delle persone che dovrebbero
1: à des
2: uscire
1: personnes
2: dalla
1: qui devraient sortir
2: arricchite.
1: De cette salle en se sentant enrichies.
2: Perciò io credo che soprattutto col passare degli anni.
1: Mais je pense qu'avec les années qui passent.
2: Io sempre di più penso
1: de plus
2: prima
1: en
2: di
1: plus,
2: tutto passando gli anni la musica diventa sempre un'arte più difficile.
1: Avec l'âge qui avance, la musique devient un art de plus en plus difficile.
2: Delle cose che sembravano relativamente più facili.
1: Des choses qui paraissaient
2: fa,
1: très simples il y a 40-50 ans.
2: Le stesse cose oggi
1: deviennent
2: molto più
1: beaucoup
2: complicate.
1: Plus compliquées.
2: Forse perché io cerco
1: peut-être parce
2: di
1: que moi je cherche
2: ingiustamente
1: peut-être de manière injuste
2: questo mistero che c'è tra
1: j'essaie
2: le note.
1: De voir et trouver ce mystère qu'il y a entre les deux notes.
2: È come cercare l'acqua nella sabbia.
1: C'est un peu comme chercher de l'eau dans du sable.
2: E tu scavi.
1: Et tu es en train de enfoncer, essayer de chercher l'eau et tu ne la trouves pas cette eau.
2: Oppure per fare un altro esempio,
1: ou pour faire un autre exemple,
2: cerchi di andare più su,
1: tu essayes de monter, monter, monter,
2: più su vai,
1: mais
2: più l'orizzonte
1: plus tu montes,
2: diventa più
1: plus
2: grande.
1: L'horizon s'élargit devant toi.
2: Più su vai,
1: plus
2: meno
1: tu montes,
2: tu comprendi
1: moins
2: l'orizzonte.
1: Tu arrives à comprendre l'horizon parce qu'il s'éloigne. Et je voulais rajouter, et ceux qui suivent la musique le savent très bien, pour diriger la Missa Solemnis de Beethoven, j'ai attendu
2: 50 ans.
1: 50 ans.
2: Con la partitura sul pianoforte.
1: Je l'avais sur mon piano.
2: La interrogavo.
1: Je la regardais. Je l'interrogeais.
2: E la trovavo sempre molto alta, troppo
1: difficile.
2: Et je difficile.
1: La trouvais toujours trop
2: non difficile.
1: Difficile
2: da muovere il
1: Pas
2: braccio.
1: Difficile pour bouger le bras, bien sûr.
2: Da comprendere
1: Mais pour
2: il
1: la
2: messaggio.
1: Comprendre, comprendre le message.
2: Non significa che oggi io l'ho compreso.
1: Cela significa pas
2: deciso,
1: que je l'ai compris aujourd'hui. Mais
2: l'età,
1: vu l'âge qui avance, j'ai dit une fois, il faudra bien que je la fasse.
2: Ecco.
0: Une autre mission, Maestro Muti, c'est votre passion pour Luigi Cherubini que vous nous avez fait redécouvrir.
2: Beethoven considérava Cherubini
1: Beethoven considérait
2: plus grand
1: que Cherubini était le plus grand musicien.
2: Perché?
1: Pour quelle raison?
2: Perché Cherubini come Haydn
1: Car Cherubini, comme Haydn ou Beethoven, était
2: musica.
1: Un architecte de la musique.
2: Io ho nominato, ho dato il nome di
1: Moi,
2: Cherubini
1: j'ai
2: mia
1: appelé mon orchestre
2: giovani.
1: Des jeunes, orchestre Luigi Cherubini.
2: Un'orchestra di giovani che fondata più di 20 anni fa.
1: J'ai créé il y a 20 ans.
2: Cherubini è sepolto a Père Lachaise.
1: Il est au Père Lachaise, Cherubini.
2: E c'è il suo sepolcro senza un fiore.
1: Et il n'y a pas une seule fleur.
2: Solo polvere.
1: Il n'y a que de la poussière sur sa tombe.
2: Altri, più noti, più, non so, non dico i nomi.
1: Je ne dis pas les noms d'autres musiciens, mais il y a d'autres tombeaux pleins de roses,
2: questo,
1: de fleurs.
2: Gigante della musica
1: Et c'est un musicien magnifique, est là tout seul.
2: Nella chiesa di Santa Croce a Firenze.
1: Dans l'église de Santa Croce à Florence.
2: Chiamata il piccolo Pantheon.
1: Qui est appelé le petit Panthéon.
2: Car Roma,
1: le grand Panthéon est à Rome.
2: C'è già il sepolcro di Cherubini.
1: Il y a déjà le tombeau de Cherubini qui est prêt à l'accueillir.
2: Forse nel piccolo Pantheon avrebbe qualche
1: Peut-être
2: fiore.
1: Peut-être dans ce petit Panthéon il aurait des fleurs.
2: Ho tentato con
1: J'ai
2: tre presidenti
1: avec
2: della Repubblica.
1: Trois présidents de la République.
2: Ho parlato anche con personaggi
1: J'ai parlé
2: importanti
1: avec
2: francesi.
1: Des personnalités importantes françaises.
2: Adesso che sono anche commandeur de
1: Maintenant
2: la Légion d'honneur.
1: Que je suis aussi commandeur de, de la Légion d'honneur, peut-être.
2: Forse ho qualche
1: peut-être.
2: Merito.
1: J'ai quelque chance.
2: Io avevo proposto.
1: Moi, j'avais proposé.
2: Una cosa che oggi nei problemi dell'Europa culturale.
1: Une chose.
2: Potrebbe essere
1: qui pourrait être
2: una cosa importante.
1: Utile dans cette
2: Portare
1: situation de problème culturel. Transporter Cherubini
2: a Firenze,
1: à Florence
2: et, nella piazza Santa Croce,
1: et sur la place de l'église Santa Croce
2: et seguire il requiem di Cherubini,
1: exécuter le requiem de Cherubini
2: national
1: avec l'orchestre national de France
2: et l'orchestre, di Firenze,
1: et l'orchestre du Maggio Musicale de Florence. Avec le chœur de Radio France
2: et il coro di Firenze.
1: Et le chœur de Florence. L'union de l'Italie et de la France
2: insieme,
1: au nom d'un grand
2: italiano,
1: musicien italien et français
2: insieme.
1: En même temps.
2: Gli anni davanti a me della mia vita, per essere ottimisti,
1: Pour
2: sono
1: être
2: pochi.
1: Optimiste, il ne me reste plus beaucoup d'années à vivre.
2: Quindi, faccio adesso, prendo questa
1: Donc,
2: opportunità
1: je
2: per lanciare
1: veux profiter de cette occasion pour lancer un appel.
2: Portiamo, riportiamo
1: Ramenons
2: nella sua terra,
1: dans
2: nella
1: sa
2: sua
1: terre
2: patria,
1: natale, dans sa patrie,
2: Luigi Cherubini.
1: Cherubini.
2: Chiamatelo anche Cherubini.
1: Vous pouvez l'appeler Cherubini si vous voulez, mais c'est Cherubini.
2: Portiamolo.
1: Ramenons-le en Italie,
2: prego,
1: je vous en prie. Ramenons
2: non so,
1: Cherubini en Italie.
2: Non so più a chi parlare.
1: Je ne sais plus à qui m'adresser.
0: Bon, peut-être qu'on va mobiliser quelques auditeurs de France Musique en écoutant l'ouverture de Lodoiska de Luigi Cherubini.

0: Ouverture de l'Odoïska de Luigi Cherubini par l'Orchestre National de France dirigé par Riccardo Muti lors d'un concert donné au Théâtre des Champs-Élysées à Paris le 15 janvier 2004. Et je dois vous avouer, Maestro Muti, que j'ai une grande passion pour la musique d'Alexandre Scriabine, que vous avez enregistré. Vous avez enregistré une magnifique intégrale de ses symphonies avec l'Orchestre de Philadelphie. Quel regard portez-vous sur ce compositeur que l'on peine encore, me semble-t-il, à programmer dans les salles de concert ?
1: Sì. Ma io ho inciso tutte le sinfonie.
2: Mais j'ai enregistré des symphonies de Scriabine.
1: Ho inciso molta musica russa.
2: Mais j'ai enregistré beaucoup de musique russe.
1: Ci deve essere un'affinità.
2: Il faut quand même une certaine affinité
1: musicale, perché musicale. Certamente non di carattere di altra natura.
2: Pas d'autre type d'affinité.
1: Io sono proprio, non solo sono italiano,
2: moi,
1: io
2: non
1: sono
2: seulement italiano del je sud. Suis italien, mais je suis italien du sud proprio en plus.
1: Sud,
2: du sud-sud de l'Italie, entre les Pouilles et la Campanie. Il fait chaud. En Russie, il fait froid. Nous n'avons pas beaucoup d'affinités, mais j'ai dirigé deux fois les symphonies de Tchaïkovski, des Prokofiev, Scriabine, Moussorgsky.
1: Scriabine, amo, à part le fait la meravigliosa
2: mis à part la nature,
1: forse la sua,
2: ce que j'aime,
1: follia,
2: c'est un peu sa folie,
1: qui est strano. Questa combinazione dell'amore verso questa eccentricità e follia di Scriabine,
2: la follia e l'eccentricità di Scriabine per quelqu'un come moi che viene da un mondo preclassico,
1: da un mondo più ordinato, no?
2: Un mondo del più ordonné.
1: In fondo, quando si parla di Puglia, si
2: parla
1: della Magna Grecia,
2: on parle de la ancienne Grèce,
1: architettura mentale,
2: cette architecture
1: molto,
2: mentale,
1: molto
2: cette philosophie très classique.
1: No, evidentemente ognuno di noi ha nascosta una parte
2: mais
1: che
2: chacun
1: noi non
2: de
1: conosciamo,
2: nous a une partie peut-être cachée et qui serait

0: C'était un extrait de l'Allegro, le cinquième mouvement de la première symphonie d'Alexandre Scriabine, interprété par l'Orchestre de Philadelphie, dirigé par Maestro Riccardo Muti. Merci d'avoir suivi cette émission, à retrouver, vous le savez, sur le site de France Musique. Et je remercie toute l'équipe qui était avec moi, Lionel Quentin, Paola Giraudot, Youtou Diego Aclopès et Cécile Bonnet des Claustres.
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0: Eh bien, je vous dis à demain, passez une excellente soirée en notre compagnie. Et voici Banzai et Nathalie Piolet.
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9: Bonsoir à tous, bonsoir à toutes, bienvenue dans Banzai. Ce soir, on se fie à notre bonne étoile.

C'est Banzai et ça fait du bien des débuts en douceur. On entendait Bobby Scott, un chanteur évidemment, mais qui était aussi pianiste, vibraphoniste, qui jouait aussi du violoncelle, de la clarinette, de la contrebasse et de l'accordéon. On appelle ça un vrai multi-instrumentiste. Il est compositeur aussi, c'est lui qui a composé A Taste of Honey, qui a remporté un Grammy. Et on le cueille, nous, en 1958. En 1958, il a lancé sa carrière sous son nom quelques petites années plus tôt. Et il décide, cette année-là, de sortir un album de reprise, un album hommage à un duo de compositeurs stars de Broadway des années 40, Lerner et Lowe. Alan J. Lerner, le parolier, et Frederick Lowe, le compositeur. Il y a dans ce répertoire de Bobby Scott, il y a ce Wandering Star signé Lerner et Lowe, qui ont signé notamment la comédie musicale My Fair Lady, qui ont signé de toute façon une pluie de standards. Je vais vous proposer un album hommage à Lerner et Lowe qui date à peu près de la même période, la fin des années 50. Il est signé Chet Baker qui lui aussi se prête au jeu. En 59, le trompettiste réunit une orchestration généreuse. Il y a Zoot Sims au saxophone, Pepper Adams qui est au baryton, Earl May, Clifford Jarvis pour la rythmique, Herbie Mann aussi qui est très en forme à la flûte dans cet enregistrement et Bill Evans au piano. C'est un album qui commence par une composition un petit peu moins connue de leur grand succès, My Fair Lady. Elle s'appelle Show Me. Eh bien, on regarde Chet Baker.

C'est Banzai et on est parti en Norvège retrouver la chanteuse Solveig Sletagel qui est en quartet dans cet enregistrement de 2020 pour le label Act dont elle est familière. Il y a Andreas Ulvo au piano, Trygve Valdemar Fiske et Pál Hosken pour la rythmique. Et vous avez peut-être reconnu, chantonné, pourquoi pas, ce morceau « On the street where you live ». On est toujours dans le répertoire de ce duo de compositeurs stars de Broadway dont on parlait il y a quelques minutes dans le répertoire de Alan J. Lerner et de Frederick Lowe. On the street where you live, eh bien c'est toujours un extrait du répertoire de leur opéra, de leur comédie My Fair Lady. Alors ça c'est vraiment l'un des grands tubes. On entendait un petit peu plus tôt Chet Baker dans un autre morceau du répertoire un petit peu plus intimiste. On the street where you live, c'est vraiment un grand morceau, un grand standard. Ça raconte l'histoire de quelqu'un qui est très heureux parce qu'il passe dans la rue où habite son amante. C'est un morceau très joyeux, très positif. Alors nous, on a envie de continuer à progresser dans cette rue. On va s'offrir un petit détour, une petite digression. On a envie de se balader et de prendre la direction de la 81e rue. 81st Street, c'est un morceau signé par un duo de musiciens avec lesquels on n'a pas fini de voyager. À ma gauche, il y a au piano le Sud-Africain Abdoulaye Ibrahim. À ma droite, il y a au saxophone l'Argentin Gato Barbieri qui font se rencontrer leurs deux mondes, leurs deux continents à Milan en 1968. L'album qu'ils enregistrent s'appelle Hamba Calais, et il y a à l'intérieur donc ce 81st Street qui nous balade entre la musique latine et le free.

C'est Banzai et c'est Al Jarreau dans ce thème de Bill Withers que vous avez certainement reconnu, Lonely Town, Lonely Street, extrait d'un disque hommage à Bill Withers qu'il enregistre à la fin des années 70. Al Jarreau, et j'aimerais bien le rappeler un petit peu là ce soir, c'est vraiment un musicien qui est parti du jazz, qui tombe dans le jazz quand il est petit. Il a un père pasteur, il commence à chanter à l'église, développe ce rapport, ce lien entre la musique et la spiritualité. Il démarre par le jazz dans les années 60. Il joue avec le saxophoniste G.R. Montrose. On le croise aussi dans le trio de George Duke. Et effectivement, petit à petit, il se balade un peu plus du côté de la pop, du côté de la variété, sans jamais oublier ses origines et en ayant une appétence certaine pour le groove, pour l'improvisation, pour la scène. C'est un disque qui sort en 79, donc juste après qu'Al Jarreau ait raflé le premier des 7 Grammy Awards qu'il obtiendra tout le long de sa carrière. D'autres rues, bien je vous propose qu'on les quitte, les rues, et qu'on arrive petit à petit aux arbres et à la campagne. On va se replonger dans le répertoire de Lerner et Lowe, qui m'a beaucoup inspiré ce soir. Je vous propose une reprise tirée de la comédie musicale Paint Your Wagon, une reprise signée Art Blakey, qui l'interprète à la fin des années 50 avec évidemment ses flamboyants jazz messengers. À ce moment-là, dans le casting, il y a notamment Johnny Griffin au saxophone ténor, Bill Hardman à la trompette et Sam Dockery au piano, et le morceau s'appelle I Talked to the Tree. Je parle aux arbres. Vous devriez essayer.

C'est Banzai avec le chanteur Patrice Bart Williams, a.k.a. Patrice, chanteur allemand, qui sortait en 2023 un super album. C'est le titre de cet album. Un album qui est en fait une sorte de compilation qu'il enregistre pendant la pandémie dans sa maison à Cologne. Il reprend, il rejoue ses meilleurs morceaux. Et il y en a, il a déjà une longue carrière, 20 ans de musique, 20 ans de balade entre l'Allemagne, la Jamaïque, les États-Unis, entre ses influences très clairement reggae, mais son chant qui regarde nettement du côté de la soul, ses influences funk, ses influences jazz. Dans la compilation, il y a un inédit, un morceau inédit, et c'est celui-ci, cette reprise de Good Vibrations des Beach Boys. Et vous savez qui est un grand fan des Beach Boys? Eh bien, c'est le pianiste américain Brad Meldo. Il s'est plongé, Brad, plusieurs fois dans le répertoire de Brian Wilson. Le voilà en trio en 2018 avec Larry Grenadier à la basse et Jeff Ballard à la batterie dans une relecture de Friends.

Le pianiste Brad Meldo dans Banzai, Brad Meldo, qui une nuit a rêvé que l'acteur Philip Seymour Hoffman venait dans ses songes lui lire la Constitution. C'est pour ça que cet album de 2018 s'appelle Seymour Reads the Constitution. Je pense que ça méritait une petite explication. On l'entendait avec son trio régulier, trio de longue date qui l'a accompagné de longues années, des décennies, Larry Grenadier à la contrebasse et Jeff Ballard à la batterie dans cette relecture d'un thème de Brian Wilson, Friends. Brad Meldo qui s'est frotté aussi au répertoire des Beach Boys en solo. On se souvient de cette reprise extraordinaire de God Only Knows, une version de 16 minutes en piano solo qui figure toujours dans la compilation 10 Years Solo Live. Moi, je vous propose ce même thème dans une version plus courte, tout aussi puissante de ce grand thème de Brian Wilson. Elle est signée en 2013 par le saxophoniste Charles Lloyd avec le pianiste Jason Moran. Pas la même génération, pas de problème, quand ça connecte, c'est bon. God Only Knows.

0: à la batterie et Léo Fumagalli au saxophone. On les entendait dans Tallinn. Et vous retrouverez les références de ce morceau, bien sûr, sur la page Banzaï, sur le site et l'application Radio France. Un grand merci ce soir à Mathieu Schmitt, Gérard Chan et Emmanuel Lacaze pour ce Banzaï. Je vous souhaite une bonne soirée sur France Musique. Il est 19h et la soirée continue d'être bonne puisque le jazz continue avec vous, Nicolas Pomaret, pour Au cœur du jazz. Bonsoir.
1: Et oui, merci. Bonsoir, Nathalie. On vous retrouve demain à 18h pour Banzaï.
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1: Bonsoir à toutes et tous et bienvenue au cœur du jazz avec aujourd'hui à la une pianiste et compositrice née à Erevan en Arménie, installée à Los Angeles, Lucie Kanyan. Son album Armed with Love, en français Armée d'amour, sort demain sur le label Jazz Family. Entre son pays natal et les États-Unis, elle a enregistré cet opus à Paris et tout naturellement, elle croise le folk arménien contemporain d'avant-garde avec les musiques du monde entier. Lucie Kanyan.

Bada Bada dans Banzai, un trio de Paris monté il y a plus de 10 ans, en 2014, qui sortait cet album Portraits en 2024. Lilian Mille au piano et à la trompette, Tis Rodriguez.

Order in Chaos, l'ordre dans le chaos, composition de Lucy Canyon, un album d'ailleurs qui contient uniquement des compositions originales de la pianiste arméno-américaine Lucy Canyon, avec un nouveau trio, le contrebassiste et compositeur français Gabriel Pierre l'accompagne, et du côté de la percussion, le batteur et compositeur brésilien Isaias Alves. C'est donc un trio international. C'est un album qui est empli de sincérité et d'authenticité. Alors, il y a quelques petits clins d'œil, évidemment, à l'affiliation Tigrane Amassian, mais elle est quand même dans un objet qui est extrêmement personnel. Et à ce propos, d'ailleurs, elle dit « Mon approche consiste à reconnaître la nature, l'esprit populaire, mes luttes et mes joies, la tradition, avec ses structures, son identité, ses bons et mauvais côtés, mais aussi à travers ma propre expérience de vie, mes combats, mes découvertes, mes souffrances, mes connaissances et mon processus d'individuation. À trouver ma propre voie et ma propre voix, avec un X ou avec un E, indépendamment de cet héritage. Il ne s'agit pas de perpétuer ou de préserver quelque chose au sens littéral, mais d'être dans le devenir, dans le déploiement de soi. »

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1: Mind, l'esprit avec le rappeur MC Agora, invité par la pianiste Lucie Kanyan sur son album Arm With Love. Elle sera la semaine prochaine, fin de semaine prochaine, le 27 juin à Yerevan en Arménie, où elle retournera le 22 juillet à Paris au Jazz Club dans le 13e arrondissement. Ça sera pour la rentrée le 2 septembre, puis elle reviendra un mois plus tard à Paris pour un autre projet en quartet, le projet Armenian Spirit. Là, ça sera dans la mairie du 9e arrondissement.
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1: Et nous avons des invitations pour vous, chères auditrices et chers auditeurs. On va rester sur Paris puisque une légende de la guitare sera ce lundi 22 juin en concert au Grand Rex. Il s'agit de Pat Metheny. Onglet contact et l'émission de la page Au cœur du jazz sur le site francemusique.fr. Lui n'est peut-être pas une légende de la guitare comme l'est Pat Metheny, mais c'est un très bon saxophoniste ténor. Il est danois. Il s'appelle Jan Harbeck, qui présentera avec son quartet, à savoir Anders Holm à la batterie, Eske Norilik à la contrebasse et Henrik Kunde au piano, son projet Conversation ce samedi 20 juin au Duc des Lombards à Paris.

Beck Quartet, le projet Conversation, ce samedi 20 juin au Duc des Lombards à Paris. Et pour ce 22 juin, le lundi, nous avons des invitations pour le Grand Rex, toujours à Paris, pour le grand Pat Metheny. C'est le troisième volet de son répertoire Side Eye qui est sorti il y a quelques semaines, car on en avait fait la une de cette émission. Et il est sur cet album aux côtés de Chris Fishman au clavier, Joe Dyson à la batterie, Darryl Jones à la contrebasse, Louis Conte aux percussions, et donc Pat Metheny à la guitare.

Pat Metheny à Paris ce lundi 22 juin. Il sera au Grand Rex. Pour l'heure, il est 19h17 sur France Musique. Si vous nous rejoignez, soyez les bienvenus au cœur du jazz avec aujourd'hui à la une la pianiste Lucie Kanyan. Je vous propose de rester justement dans les pianistes avec Vincent Bourgeix qui vient de sortir l'album Life Letters, un pianiste qui est nourri par la tradition du jazz américain, lui qui est né à Bordeaux, qui a commencé le piano à l'âge de 7 ans, qui a fait des études de musicologie à l'université de Bordeaux, avant de poursuivre son parcours au célèbre Berklee College of Music de Boston. Pendant 4 ans, il en sort en 97, il s'installe alors à New York, et puis il reviendra en France en 2002. Désormais, il enseigne notamment dans les conservatoires de la ville de Paris et à Paris-Saclay. Il est avec un trio d'Américain, si je puis dire, puisque Daryl Hall est à la contrebasse, Grégory Hutchinson à la batterie, Vincent Bourgeix est au piano et aux compositions, notamment sur ce Flash Pocket.

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1: Life Letters, l'album du pianiste Vincent Bourgeix qui vient de sortir sur le label Fresh Sound. Bourgeix, il sera en concert, alors ce sera à Malte au festival de Malte, ça en sera le concert de sortie, mais avec son trio Daryl Hall et Greg Hutchinson, ça sera le 7 juillet prochain. Composition, musiques originales toujours, pianiste toujours, avec Denis Uhald qui a sorti l'album Aurore, avec son Denis Uhald Quartet. En fait, ce quartet c'est né avec la rencontre du trompettiste et bugliste Léo Janet, qui est aussi responsable du label Pousse Pousse Productions, qui sort donc cet album Aurore. Et ce qui est mis en avant plus particulièrement, ce sont les mélodies, les harmonies. Ils sont tous deux accompagnés de Quentin Rondreux à la batterie, Hugo Rivière à la contrebasse, et il y a aussi des invités comme Xavier Trombini au saxophone soprano sur ces « Comme deux gouttes d'eau ». 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

L'album Aurore de Denis Huald en quartet. Lisa Murcia, c'est un premier album qui vient de sortir chez Sable Roulant, un album qu'elle a intitulé Nana Project Partie One, donc ça veut dire qu'il y en aura forcément d'autres. Elle est au violon, elle est aux compositions aussi, Lisa Murcia, avec Simon Lanoï au violoncelle, Mathieu Truffinet au piano, Léna Aubert à la contrebasse et Wayne Grohl qui est à la batterie. Lisa Murcia sur Azul.

un premier EP de composition pour trio à cordes, violon, violoncelle et contrebasse et une rythmique traditionnelle jazz, piano, batterie pour ce Nana Project premier volume. Pour Lisa Murcia qui est finaliste Jazz Migration cette année en 2026, l'année précédente en 2025, elle était lauréate du prix René Urtriguer, c'est le concours organisé par l'Écuge à Paris. Et puis pour Tonnerre de Jazz, c'est également pour cette année, c'était en 2026. Un premier album pour la flûtiste, mais pas que, compositrice évidemment, mais aussi danseuse Charlotte Inselman, un album intitulé In Motion qui vient de sortir chez Out of the Blues avec Lucien Lacman à la clarinette basse, Vladimir Sekula au piano, Gabriel Sauzet à la contrebasse, Émilien Ducré à la batterie. Et le fait qu'elle soit danseuse, ça se ressent dans le souffle de ses compositions et surtout dans le mouvement. In Motion, comme elle dit, c'est le train de la vie qui ne s'arrête pas, les voiles du bateau que l'on hisse.

0: Bondi 2 et par Charlotte Inselman, la flûtiste qui sera en concert ce lundi 22 juin au Duc des Lombards à Paris le même soir. Ça sera donc Pat Metheny au Grand Rex et les invitations vont à Béatrice Degrange et Laurence Demoulin.
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0: À 19h38 pour les festivals du jour, une 10e édition de Feria. Feria, c'est un festival à débordement, comme il l'appelle. C'est l'atelier du plateau dans le 19e arrondissement qui l'a invité à confier les clés du camion, si je puis dire, au label Disco Ball. Ça va se passer entre le 19 juin et le 4 juillet. Et Disco Ball, c'est un label qui est porté par le contrebassiste Théo Girard et le guitariste Stéphane O'Haro, qui mélange des projets qui métissent l'improvisation, le jazz, le groove, Maloya, l'électro-acoustique et tout ce mélange amène à une forme de trance. Des concerts que l'on va pouvoir trouver dans la rue, dans une école élémentaire, dans un collège ou encore dans un EHPAD. Ça sera par exemple Ritual Riots le vendredi 19 juin, le 25 juin c'est Transcabar ou le 26 juin, au choix, il y aura Grand Sorcier.

10e édition de Feria dans le 19e arrondissement de Paris autour de l'atelier du plateau qui invite Disco Ball, compagnie et label du 19 juin au 4 juillet. Ça commence demain également, 19 juin jusqu'au 28 juin. C'est le Maison Lafitte Jazz Festival dans les Yvelines. Belle affiche également autour de China Moses, Perani, Chai Mestro, Alfredo Rodriguez, Coury, Batman et Avishai Cohen.

Michaï Cohen en concert le 28 juin à Maison Lafitte Jazz Festival. Il sera la veille à Grand Piano Festival, c'est à Orléans, le 24 juillet au Sunside, le 25 à Junas, le 26 à Marciac et le 28 à Saint-Clément-des-Baleines dans le cadre de Jazz en Phare, sans oublier le 29 juillet à Calvi. Voilà, un petit mois de juillet en France pour Avishai Cohen. Aujourd'hui commence un festival à côté de Strasbourg, ça touche Strasbourg, c'est à Wolfisheim, au Fort Kléber. Ça commence ce soir jusqu'à samedi. C'est le Wolfi Jazz Festival, 16e édition du 18 au 21 juin. Ce soir, c'est Fred Nardin Trio, Étienne Mbappé, China Moses ou Anne Passeo. Demain, ça sera The Gaydon, Sampling is Beautiful Trio ou encore Louis Matouté Large Ensemble. Et ce dimanche, Émile Londonien, Célassou et le duo Vincile et Christophe Panzani.

Vinci, alias Sylvain Richard, Machine et Christophe Panzani au saxophone. C'est le projet Sulla Bassana qui sera donc présent ce samedi 20 juin, c'est bien samedi 20 juin, au Wolfie Jazz Festival, 16e édition. Les Strasbourgeois ont de la chance puisqu'il y aura un autre festival qui suivra dans quelques jours. C'est Jazz à la Petite France, c'est la 6e édition qui va se dérouler du 10 au 12 juillet, et c'est un projet, c'est un festival qui met à l'honneur de nombreux projets féminins ou portés par des femmes. Il y a aussi des écoutes matrimoniales. Le vendredi 10 juillet, il y aura par exemple le duo formé par l'altiste Séverine Morfin avec Malik Ziad, puis le nouveau quartet de la saxophoniste Sophie Allour. Le lendemain, le 11 juillet, c'est la pianiste Anna Feverstone, et le 12 juillet, la chanteuse Audrey Pierre, le duo Obradovic-Tixier, et puis la trompettiste espagnole Milena Casado.

Nina Cassado, la trompettiste, en concert le 12 juillet à Strasbourg, dans le cadre de la 6e édition de Jazz à la Petite France. Matrimoine toujours, avec la rubrique culture du jour, et vous conseillez un podcast maison, podcast France Musique, c'est le journal intime de Marilyn Monroe, un podcast écrit par Suzanne Gervais, réalisé par Sophie Pichon et interprété par Elena Noguera. Marilyn, un prénom, une couleur de cheveux, mais aussi une voix qui était vraiment Norma Jean, icône planétaire, femme mystérieuse, petite fille abandonnée qui rêvait de gloire, de cinéma et d'amour.

A Fine Romance, Marilyn Monroe, évidemment. Ben, on continue cette belle histoire d'amour et on la termine avec l'album Armée d'amour de la pianiste Lucy Kanyan qui est aujourd'hui à la une de l'émission.

cœur du jazz est terminé pour aujourd'hui. Merci à vous toutes et tous pour votre écoute. Retrouvez cette émission, les précédentes ou les suivantes en streaming ou en podcast sur l'application Radio France ou sur francemusique.fr. L'émission du soir a été conçue avec le concours d'Emmanuel Lacaze, Gérard Chan et Anthony Maillet de Santis. On se donne rendez-vous demain avec à la une le trio luxembourgeois Reis, Demuth, Wilgen à 19h sur France Musique.

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0: Et nous retrouvons Saskia Deville en direct de l'auditorium de la Maison de la Radio et de la Musique à Paris. Bonsoir Saskia.
1: Bonsoir Nicolas.
0: Je dis à Paris, mais en fait vous êtes juste trois étages en dessous de moi.
1: C'est ça que j'allais dire. Mais c'est bien, vous allez pouvoir descendre rapidement pour assister à ce merveilleux concert.
0: Merveilleux concert. Il y a le programme italien et russe.
1: Exactement.
0: Ça va être formidable.
1: Et nous on vous retrouve demain à 19h pour Au cœur du jazz. Bonne soirée Nicolas.
0: Bonne soirée, merci.
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1: Bonsoir à toutes et à tous, soyez les bienvenus. Nous sommes en direct sur France Musique pour une soirée exceptionnelle. Depuis l'auditorium ici à Radio France, ce soir l'Orchestre National de France retrouve un prestigieux compagnon de route, le maestro Riccardo Muti. Leur tout premier concert donné ensemble remonte au 11 mars 1980. Imaginez-vous, nous célébrons donc ce soir un compagnonnage de 46 ans. Le début d'ailleurs de ce programme de concert est à l'image de ce lien, puisque c'est un hommage vibrant à la France à travers le prisme italien qui nous attend. Une main tendue entre deux cultures qui se sont toujours admirées. La seconde partie de soirée nous plongera, elle, dans les tourments russes avec la foudroyante, fantastique, merveilleuse 4e symphonie de Tchaïkovski. Mais pour ouvrir ce concert, Riccardo Muti a donc choisi une œuvre qu'il affectionne tout particulièrement et qu'il a d'ailleurs contribué à remettre en lumière. Il s'agit de Contemplazione d'Alfredo Catalani. Alors Catalani, non, peu connu, mais surtout connu pour son opéra que vous connaissez peut-être, La Vallée. Il fut cependant l'un des rares compositeurs italiens de son temps à également s'illustrer dans la musique symphonique. Contemplazione possède une attache historique forte avec Paris. Elle y fut créée le 19 juin 1878 au Palais du Trocadéro lors de l'exposition universelle. Catalani avait seulement 24 ans et il offrait ainsi au public parisien une partition, vous allez l'entendre, d'une poésie délicate qu'il décrivait lui-même comme une mélodie infinie. Contemplazione, contemplation, oui, mais contempler quoi ? Je vais prendre les mots de Riccardo Muti qui nous aiguille. Il ne s'agit pas ici de contempler la nature, les oiseaux, les arbres ou le ciel, mais quelque chose de beaucoup plus métaphysique. Nous allons contempler ce qui est en dehors de nous-mêmes. C'est une partition pleine de nostalgie, de tristesse aussi, qui est l'œuvre d'un homme qui sait sa fin proche, puisque Catalani est mort à seulement 39 ans. Contemplazione est donc une œuvre parfaite pour introduire cette soirée placée sous le signe de l'excellence et de l'amitié. Je vous invite à applaudir l'Orchestre National de France et son premier violon Lucchieri et aussi maestro Riccardo Muti. Très bonne soirée.

L'Orchestre National de France et son violon solo Luc Herry et puis maestro Riccardo Muti à la direction, bien sûr, une œuvre créée donc en 1878 dans le cadre de l'exposition universelle et au sein du Palais du Trocadéro qui comprenait une immense salle de concert de 4700 places où des ensembles vocaux et instrumentaux venus de toute l'Europe et des États-Unis furent appelés à se produire. Et voilà, parmi eux évidemment, le jeune Alfredo Catalani dont nous venons d'écouter cette œuvre remise en lumière, redécouverte plutôt à la fin du XXe siècle et enregistrée par Riccardo Muti en 1997, une œuvre qui lui tient donc à cœur. Nous allons rester à Paris pour la suite de ce concert, mais nous entrons à présent dans le temple de la démesure, l'opéra. Pour un compositeur du XIXe siècle, réussir à Paris, c'est la consécration ultime, car c'est la ville. Paris est alors la capitale artistique du monde occidental, mais pour y triompher, il faut se plier aux règles du grand opéra à la française qui exige 5 actes, un sujet historique et surtout un grand ballet obligatoire au troisième acte. Alors c'est pour l'exposition universelle de 1855 que Giuseppe Verdi compose Les Vêpres siciliennes, une sombre et sanglante histoire mêlant vengeance, amour et patriotisme qui se déroule en 1282 dans un royaume de Sicile sous occupation française. Bien que Verdi ait qualifié le travail pour l'opéra de « travail à tuer un taureau », il a fait preuve d'une inventivité géniale dans ce ballet des quatre saisons. Que se passe-t-il? Eh bien, le dieu Janus, qui préside à l'année, ouvre la terre avec une clé d'or, donnant vie aux saisons. Ce spectacle, dans le spectacle donc, nous fait voyager de l'hiver jusqu'à l'automne. Je vous propose de l'écouter ici, sous la baguette toujours de Riccardo Muti, dont on connaît l'exigence et l'amour pour Verdi, aux côtés, bien sûr, de l'Orchestre National de France.

Les quatre saisons ballet de l'opéra Les Vêpres siciliennes de Giuseppe Verdi, indispensable ballet dans ce grand opéra français, celui des Vêpres siciliennes, ballet sans lien avec le drame qui propose ici une allégorie des saisons. Vous l'avez entendu, interprété par l'Orchestre National de France et Riccardo Muti. Et avec, notamment, vous l'avez entendu aussi, Mathilde Lébert au bois solo, Joséphine Poncelin de Rocco, flûte solo. Riccardo Muti qui invite les différents musiciens, musiciennes à se lever pour se faire applaudir par le public ici, à l'auditorium de Radio France, à l'Arc. Eh bien, nous avions Chloé Ducret. Parmi d'autres, bien sûr.

Ricardo Muti qui prend le temps de remercier, saluer chacun des musiciens et musiciennes de l'Orchestre National de France. Je me rappelle ce soir que nous célébrons 46 années de collaboration entre le chef italien et l'orchestre. Des retrouvailles ce soir. Et le maestro Ricardo Muti a l'air de prendre grand plaisir, en tout cas, en tapant sur l'épaule de Luc Herry, violon solo. Voilà donc pour la première partie de ce concert qui a donc démarré avec Contemplazione d'Alfredo Catalani et puis Les Quatre Saisons, le ballet de l'opéra Les Vêpres Siciliennes de Giuseppe Verdi. Deux compositeurs italiens donc et deux œuvres très fortement connectées à Paris, à la France, que le chef Ricardo Muti a souhaité mettre au programme de ce concert.

0: Et voilà donc Ricardo Muti qui sort de scène pour donner le signal de notre entracte.
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0: 20h53, nous sommes toujours en direct depuis l'auditorium de la Maison de la Radio et de la Musique pour ce concert événement. Ricardo Muti qui dirige l'Orchestre National de France. Notre deuxième partie, eh bien, elle sera consacrée à Tchaïkovski. Nous aurons l'immense plaisir d'écouter sa quatrième symphonie en attendant. Et le temps que le public de l'auditorium profite de quelques minutes de pause, je vous propose d'entrer dans l'univers du compositeur russe avec ce trésor issu des archives de l'Orchestre National de France. Nous allons écouter le premier mouvement de la symphonie numéro 6, symphonie dite pathétique de Tchaïkovski, captée en 2003. C'était au Théâtre des Champs-Élysées, bien sûr sous la direction de Ricardo Muti. Une occasion de mesurer la profondeur du lien qui unit le chef italien à cet orchestre depuis 1980.

0: Le premier mouvement de la symphonie numéro 600, si mineur de Tchaïkovski, interprété ici en 2003, c'était au Théâtre des Champs-Élysées par l'Orchestre National de France et Riccardo Muti. Voilà qui vient mettre un point final à notre entracte.
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0: Et nous changeons d'ambiance pour la seconde partie de notre concert, puisque Maestro Riccardo Muti nous emmène à présent sur des terres beaucoup plus tourmentées, celles de l'âme russe, avec la symphonie numéro 4 en fa mineur de Tchaïkovski. Cette œuvre nous transporte en 1877. C'est une année charnière et douloureuse pour le compositeur. C'est l'époque de son mariage désastreux avec Antonina Miliukova, une union de convention pour cacher son homosexualité qui le mène au bord du gouffre. C'est là qu'il quitte la Russie et qu'il trouve refuge en Italie et qu'il compose en grande partie cette symphonie. Cette époque est aussi marquée par le début de sa relation épistolaire passionnée avec celle qui deviendra pour un long temps sa protectrice et mécène, Nadejda von Meck, à qui il dédie d'ailleurs cette symphonie. C'est à elle qu'il explique le secret de cette musique. Elle raconte le combat d'un homme contre le fatum, ce destin implacable qui s'acharne à briser nos rêves de bonheur comme une épée de Damoclès. Le récit se découpe en quatre mouvements, quatre tableaux. D'abord le choc initial, une fanfare de cuivre retentit. C'est le destin qui frappe à la porte et interrompt brutalement les rêves du compositeur. Une mélodie très douce au hautbois nous plonge ensuite dans les souvenirs. C'est le moment où l'on repense avec une nostalgie douce amère aux joies disparues. Le troisième mouvement est une véritable curiosité. Les musiciens rangent leur archet pour ne jouer qu'en pinçant les cordes, d'où le pizzicato. Tchaïkovski voulait évoquer des images capricieuses qui nous traversent l'esprit, comme lorsque l'on boit un peu trop de vin. Enfin, le final nous entraîne dans une fête populaire russe, mais même au milieu de la fête, le thème du destin ressurgit une dernière fois pour nous rappeler notre condition humaine avant l'apothéose finale. Qui de mieux que Riccardo Muti pour nous offrir cette œuvre grandiose, cette symphonie numéro 4 de Tchaïkovski? Je vous demande, il est là, il est sur scène, il salue. Et il monte au pupitre pour diriger les musiciens, les musiciennes de l'Orchestre National de France.

La symphonie numéro 4 en fa mineur, opus 36 de Tchaïkovski, interprétée par l'Orchestre National de France et son violon solo Lucchéri, Riccardo Muti à la direction de ce concert, troisième œuvre du programme après Contemplazione de Catalani et puis le ballet des Vêpres siciliennes de Verdi. Nous terminions ce concert donc avec Tchaïkovski ici en direct à l'auditorium de Radio France avec l'Orchestre National de France.

Et après un rapide tour en coulisses, Riccardo Muti qui remonte sur scène avec ce public, vous l'entendez, présent en nombre pour saluer, venir entendre ce chef à la direction de l'orchestre. Et également les musiciens, les musiciennes de l'orchestre, Luc Erigel en solo, Florence Binder, Nicolas Bonalto solo, Raphaël Perrault violoncelle solo, Maria Chirokoliskia contrebasse solo, Patrick Messina clarinette solo notamment.

Un orchestre que Ricardo Muti a grand plaisir à retrouver. Je vous le disais, je vous le disais en introduction de concert, le premier concert de Ricardo Muti à la tête de l'Orchestre National de France a eu lieu le 11 mars 1980, c'était au Théâtre des Champs-Élysées. Depuis, il est revenu diriger l'orchestre à de nombreuses reprises. Ses débuts ici à l'Auditorium ont eu lieu en 2018. Son dernier concert à la tête du National avant ce soir était consacré au Requiem de Verdi, avec le chœur de Radio France également, bien sûr. Et on aura le grand plaisir de le retrouver la saison prochaine pour l'opéra Attila de Verdi, en version concert, ce sera au Théâtre des Champs-Élysées, en mars prochain. Ricardo Muti qui ne boude pas son plaisir et qui vient embrasser Agnès Quenesson, violoniste, qui part à la retraite ce soir. Et les fleurs arrivent, bien sûr. Et Ricardo Muti se fait un chemin également vers Michel Moragues, deuxième flûte solo qui prend également sa retraite.

Mon écart domestique offre les fleurs à son tour aux musiciens Michel Margues et Agnès Quénesson.

Et voilà donc pour cette soirée où nous célébrons bien plus qu'un concert, nous célébrons un lien indéfectible entre Ricardo Muti et l'Orchestre National de France.

0: Personne n'a encore quitté le plateau, personne n'a encore quitté la salle et je vois Michel Aurier qui entre sur scène, directeur de la musique et de la création à Radio France et qui vient annoncer quelque chose au public.
1: Carissimo maestro, il y a toujours un mystère qui préside à la rencontre d'un très grand chef et d'un orchestre comme l'Orchestre National de France. Ce mystère, pour qu'il puisse perdurer, il fait beaucoup de talent. Il faut du désir, il faut de l'engagement mutuel, il faut un petit peu de séduction. Et en fait, ça ressemble beaucoup à une rencontre amoureuse. Et cette rencontre, vous l'avez éprouvée tout au long de ces années par une trentaine de concerts qui ont été autant de moments magiques, d'aventures musicales, de moments suspendus, qui sont inscrits aujourd'hui dans la mémoire de plusieurs générations de musiciens. Et malgré les nombreuses sollicitations dont vous êtes l'objet, vous êtes toujours resté fidèle à l'Orchestre National de France, à votre Orchestre National de France, et c'est notre grande fierté, parce que nous savons que c'est votre orchestre de cœur à Paris. C'est la raison pour laquelle, avec les musiciennes et les musiciens de l'orchestre, avec le délégué général de l'orchestre, Jan Teves, avec l'accord de notre présidente, Sybille Veil, qui nous fait l'amitié de sa présence ici ce soir, je vous ai proposé de prendre l'appellation de chef émérite de l'Orchestre National de France, ce qui inscrit cette relation une nouvelle fois dans la durée, mais surtout au plus haut niveau de l'histoire de l'orchestre. Et au nom des musiciennes, des musiciens, au nom des dizaines de milliers d'auditeurs qui nous écoutent ce soir sur les ondes de France Musique, au nom de vous tous et toutes, mesdames et messieurs, je voulais vous remercier infiniment d'avoir accepté. Merci.

0: Bach, Felicity Lott, c'est ici, au Théâtre du Châtelet, aussi quand même vraiment que les choses ont commencé avec cette belle Hélène, mise en scène par Laurent Pelly, avec dans la fosse du Théâtre du Châtelet ici, Marc Minkowski. Je crois que vraiment, ça a été un tournant dans votre carrière, comme si jamais ça avait révélé en vous une part jusqu'ici restée discrète.
1: Oui, j'avais un peu cette impression. J'étais très... très nerveuse pour ce nouveau départ, mais avec Laurent, c'était formidable ce qu'il avait envisagé, parce qu'il ne me connaissait pas. Et j'ai vu les belles jeunes chanteuses qui faisaient partie de la distribution, et moi j'étais donc Hélène, la plus belle femme du monde, un peu âgée. Et puis Laurent dit que son idée, c'était... le rêve d'Hélène. Elle rêvait toute l'histoire. Donc tout se passait au lit. J'étais au lit avec Michel Sénéchal, qui était mon mari. Formidable. Adorable. On s'est beaucoup ri. Vraiment, il faut acheter le DVD ou regarder le DVD parce que il y avait tant d'idées, Laurent. Et puis avec Marc aussi, c'était... Il faut que le chef vraiment apprécie cette musique et comme si c'était du Mozart, comme il était appelé, le Mozart des Champs-Élysées. Mais la musique a beaucoup de charme, mais c'est fragile. C'est pas de la grande musique, mais c'est si on le fait avec beaucoup d'esprit. Et là, c'était, il y avait de l'esprit de tous les côtés. Et une distribution extraordinaire avec Yann Beuron, qui était merveilleux. J'ai passé mon temps au lit avec Yann Beuron et avec Michel Sénéchal. C'était pas mal pour une... middle-aged lady. What's not to like? Comment dire ça en français? Qu'est-ce qu'il y a à ne pas aimer? Comment ne pas? Oh non, c'était très drôle. Et puis, dans le grand duo d'amour entre Hélène et Paris, le berger, donc il arrive avec ses moutons, les danseurs habillés en moutons, mais à mourir de rire. Nous, on ne savait pas avant la première répétition costume sur scène. Puis il y avait un mouton tout à fait en avant-scène qui tricotait. Et à la répétition générale, tout le monde dans le public pleurait de rire avec tous ces moutons. Marc n'était pas content parce que la musique est assez fragile et très jolie. C'est peut-être un des moments les plus sincères et jolis. Et puis il y avait ces moutons. Je pense que Laurent a dû un petit peu calmer les moutons qui faisaient des câlins et tout. C'était très

0: Après, on s'en va. Moi, je suis partie en bateau volant. On part up in the sky. Oh, c'était une première. La maréchale, elle fait pas ça. Pas jusque-là, dans les mises en scène que j'ai vues. Et puis dans la Grande-Duchesse. J'étais portée dans les bras des soldats. Ça aussi.
1: C'est autre chose, ça, la Grande-Duchesse, Felicity Lott.
0: Oui, c'est toujours, plus dur.
1: Toujours Offenbach. Et puis vocalement aussi, c'est différent.
0: Et en fait, je n'avais pas la voix du tout pour la Grande-Duchesse. Il faut avoir une voix plus mezzo-soprane, plus grave, et avec plus de force dans les graves. Mais quand même, je ne sais pas, j'ai adoré le faire. Il y avait tout le parler qui me faisait peur. Mais avec Agathe, Mélinon et avec Laurent, on a beaucoup travaillé le texte et ça a marché. Mais c'était un personnage tout à fait différent. Hélène, c'est plutôt... moi, je pouvais me voir un petit peu dans Hélène, mais la Grande-Duchesse, non, c'était un nouveau départ. Et tout ce nouveau départ a fait que personne ne m'a plus jamais demandé de chanter de l'opéra. Si, mais presque. C'est pas grave. C'est pas grave. Mais c'était très drôle parce que j'ai tant dit combien j'aimais l'opérette. Et je pense que l'opérette est, enfin, pas très bien vue. J'ai écouté une interview avec Régine Crespin qui disait la même chose. C'est drôle parce qu'elle aussi, elle s'amusait. On s'amuse à faire ça. Et pourquoi pas, la musique est belle aussi, l'histoire. Les histoires sont intéressantes et drôles. Mais... c'était dans une émission en France qu'on m'avait fait écouter cette interview avec Régine, qui disait il y a de la grande musique et good music and bad music. Et Offenbach, c'est la bonne musique. Et puis, pourquoi pas? Pour s'amuser, pourquoi pas? Bon, la vie est bien triste. Et puis, ça plaît aux gens. C'était extraordinaire de faire, ici au Châtelet, de faire la belle Hélène et de savoir que il y avait des gens qui n'arrivaient pas à avoir des places. C'était vraiment comme être dans un grand show sur Broadway. C'était tout nouveau pour moi, ça. Parce qu'on n'a pas la même impression. Même, j'ai fait le Chevalier à la Rose au Japon avec Carlos Kleiber. Et je sais que les gens se disputaient pour avoir des places. Mais c'est pas pareil, je sais pas, c'était tellement français, aimé par le public français. Ça, c'était chouette. Allez.

0: Vous venez de parler, Felicity Lund, de Carlos Kleiber, ce chef extraordinaire dans vos souvenirs que vous venez de publier, Il nous faut de l'amour, des entretiens avec Olivier Bellamy que vous venez de publier chez Buchet-Chastel. Il y a un chapitre sur les chefs d'orchestre, mais il y a un chapitre sur Carlos Kleiber tout seul, parce que c'est spécifique.
1: Oui, mais il se faisait tellement rare, et je pense que j'ai eu beaucoup de chance d'avoir pu le rencontrer sur un des rares opéras qu'il dirigeait, parce que on disait toujours qu'il sortait pas de chez lui s'il y avait quelque chose dans son congélateur. Enfin, mais c'était vraiment une expérience assez merveilleuse de chanter avec lui. Et c'est affreux parce que moi, tous les autres, j'ai chanté avec de très très grands chefs d'orchestre qui sont merveilleux, qui dirigent beaucoup plus. Et c'est pas juste du tout que Carlos ait cette réputation. Mais si on écoute aussi les musiciens des orchestres avec qui il a travaillé, c'était comme si quelqu'un dessinait la musique. C'était autre chose. Je ne sais pas comment ou pourquoi. Il avait un charisme assez extraordinaire et de la grâce quand il dirigeait. C'était de la danse. Enfin, c'était comme il conjurait les sons avec ses mains. Je ne sais pas.
0: Comment vous l'avez rencontré, Felicity Lund?
1: Je chantais Le Chevalier à la Rose à Covent Garden. Donc la maréchale, c'était la répétition générale, je crois. Et à la fin du premier acte, il y a monsieur qui arrive dans ma loge. Je ne savais pas qui c'était. Bonjour, je suis Carlos Kleiber. Oh mon Dieu, bravo, il dit. Puis il commence à me donner des conseils sur quelques phrases. Et il dit peut-être on pourra le faire un jour, cet opéra ensemble. Mais j'étais bouleversée. Et puis, quelques années plus tard, je devais chanter au Met avec Anne-Sophie von Otter et Barbara Bonney, Le Chevalier à la Rose avec James Levine. Et je reçois un coup de téléphone disant que si Carlos Kleiber dirige au Met, est-ce que vous accepteriez toujours de venir chanter? Et j'ai réfléchi pendant moins deux secondes. Je pense qu'il était très sensible aux gens fragiles, parce que je pense qu'il avait une fragilité lui-même qui se montrait dans d'autres façons. Mais je ne pense pas qu'il aimait beaucoup les gens qui étaient super sûrs d'eux. Et là, il a dû voir que moi, je n'étais pas très très sûre de moi. Il m'a soutenue. Et le fait de... On disait qu'il ne trouvait pas ça maréchal. Il ne trouvait pas quelqu'un avec qui il voudrait faire ça. Et le fait qu'il a accepté de le faire avec moi, ça m'a beaucoup apporté de confiance pendant un certain temps. Malheureusement, il n'est plus là. Mais il était très drôle. Et là, j'ai mis quelques extraits des lettres. J'ai beaucoup de lettres. C'était assez incroyable qu'il réponde. Des fois, j'envoyais des petits mots à d'autres chefs d'orchestre. Mais là, il a répondu. C'était assez extraordinaire. Charles McCarris aussi répondait.
0: Il y a eu un vrai compagnonnage, parce que même quand vous ne chantiez pas avec lui, vous lui écriviez, vous le disiez ce soir pour la première fois, par exemple, en Allemagne, je vais chanter la maréchale. Et vous aviez besoin, sans doute, de ses encouragements, même si ce n'était pas lui qui était au pupitre.
1: Oui, parce que chanter en allemand, cette œuvre en allemand en Allemagne, j'avais très peur. Et puis, il a envoyé un fax au théâtre, signé Carlos Kleiber pour que tout le monde, enfin les secrétaires et tout le monde qui reçoit ça dans le bureau. C'était assez... Ben, c'était formidable. Puis il disait plein de choses gentilles. Pas toujours très, très gentilles sur d'autres chefs, mais il s'amusait à faire des anagrammes, des noms des chefs d'orchestre. Non, il était très drôle dans beaucoup de langues. Il parlait toutes les langues. Et ouais, oh, c'est terrible qu'il soit mort si tôt. J'aurais aimé pouvoir le revoir, parler avec lui et avoir encore plus de lettres.

0: L'interprétation que vous avez pu faire de la maréchale avec Carlos Kleiber, vous le racontez très bien dans votre livre, vous a tellement marqué d'ailleurs que souvent vous avez quasiment envie de dire au chef qui est en place, mais si vous faisiez comme ci, si vous faisiez comme ça, ce serait tellement mieux.
1: C'était drôle parce qu'après je l'ai fait au Pays de Galles, dans une distribution extraordinaire avec Susan Graham en Octavian et Rebecca Evans. Et le chef était Carlo Rizzi. Et il est venu me voir pour la première répétition musicale. Il a dit, bah, je ne suis pas Carlos, mais je suis Carlo. Je ferai mon mieux.
0: C'est quatre derniers leaders, c'est un regret de ne pas les avoir
1: fait. Oui.
0: Carlos Kleiber.
1: Oui, parce que ça aurait été merveilleux. Parce que lui, je pense qu'il aurait su comment les faire pour que ça devienne possible pour le souffle. Mais il disait que son père les avait fait avec une jeune chanteuse de je ne sais plus où, les îles, qui devait être quelqu'un qui faisait plonger sous-marine pour chercher des perles, qui avait le souffle, en beaucoup de souffle, quoi. Mais c'est difficile, les quatre dernières leaders, c'est plus ou moins, on va me corriger, mais c'est plus ou moins impossible de les chanter comme écrit. Mais il aurait rendu possible, il aurait fait des accelerando pour que ça devienne possible.

0: Vous avez aussi développé quelque chose, Felicity Lott, dont on n'a pas encore assez parlé, qui est vraiment cet art du récital, de la mélodie, du lead, qui est quelque chose d'extrêmement important dans votre vie. Là aussi, ce sont de grands compagnonnages avec des pianistes. Je crois que dès les années 70, il y avait déjà des choses que vous faisiez dans ce sens-là, avec par exemple Graham Johnson.
1: Oui, surtout avec Graham Johnson, qui j'ai rencontré quand nous étions étudiants ensemble au Royal Academy. Quelle chance! Moi, je pense que vraiment, j'ai eu beaucoup de chance dans ma vie de rencontrer ces gens. Et Graham, parce que c'est un être extraordinaire, il adore la musique vocale. C'est quelqu'un qui voulait trouver, rechercher les mélodies pas connues. Il fouillait dans les bibliothèques. Donc il connaissait Britten, il connaissait Bernac. C'est grâce à Graham que j'ai travaillé avec Bernac. Il connaissait Walter Legg, Elizabeth Schwarzkopf. Il a accompagné Elizabeth Schwarzkopf quand il était très jeune. Victoria de Los Angeles. Les gens qui faisaient des récitals, c'était un élève de Gerald Moore, qui était le grand accompagnateur de son époque, qui travaillait avec Schwarzkopf, Fischetti Scout, enfin tout le monde. Et donc, il s'intéressait à ça. Il m'a dit, il faut que tu apprennes ça, ça, ça. J'avais toujours besoin de quelqu'un qui me dise ce qu'il faut faire. Heureusement que je suis tombée sur lui. Et nous avons fait, dès le début, beaucoup de récitals. Et puis, quand j'ai quitté l'académie, dans les années 70, je pense que c'était 76, il avait créé ce petit groupe, le Songmakers Almanac, pour nous, jeunes chanteurs, qui ne seraient pas arrivés à remplir une salle de concert pour un récital de chant. Parce que personne ne savait, on n'était pas du tout connus. Donc il a créé ce groupe, moi en soprane, Anne Murray, merveilleuse mezzo-soprane irlandaise, Anthony Rolfe Johnson, ténor, et Richard Jackson, baryton. Et nous avons fait des concerts ensemble, comme ça on a pu faire des duos, des trios, des quatuors, des choses de Brahms, de Schumann qui n'étaient pas très très souvent données, des duos français. Chez moi, au mur, j'ai tous les premiers programmes, disons, de tous les premiers récitals. Maintenant, je fais quasiment que les récitals, des fois sur des thèmes, des fois avec un comédien. J'en ai fait beaucoup avec Alain Carré, j'en ai fait un plusieurs fois avec Lambert Wilson, ça, grâce à mon mari avec qui je l'ai fait pour mes débuts aussi. J'aime beaucoup ce format, c'est très intéressant. Comme ça, on peut situer, si vous voulez, l'œuvre d'un compositeur dans sa vie. Et donc ça, je vais continuer jusqu'à ce que je tienne plus debout.

0: C'est une sacrée relation, la relation entre un chanteur et un accompagnateur.
1: Oui, il faut qu'on se connaisse très bien, il faut vraiment bien travailler, bien répéter et s'écouter. Mais c'est très intéressant de... Avec Graham, peut-être, c'était une... parce qu'on se connaît depuis tellement longtemps. Des fois, je dois l'énerver aussi, mais moi, il m'énerve des fois. Mais on est vraiment un vieux couple. Et je pense que si je fais des choses différemment, ça provoque une réaction. Et c'est intéressant, ça, c'est vraiment de faire de la musique ensemble. C'est pas toujours... On fait jamais ce qu'on a fait en répétition, jamais. C'est jamais pareil. J'ai des choses que j'ai l'intention de faire, et puis... Ça dépend de l'acoustique, ça dépend du public, ça dépend de tout. On fait un petit peu autrement et le pianiste, il trouve une autre couleur.
0: Dans votre livre, Felicity Lott, vous évoquez vos pianistes, vos hommes au piano. Et il y a parmi eux une histoire particulière avec quelqu'un qu'on n'attendrait pas forcément, c'est Radu Lupu.
1: Oui, mais c'était assez extraordinaire. C'était pour l'anniversaire de... Stephen Isserles au Wigmore Hall et de chanter Forêt avec lui, parce que Forêt, je pense que quand je chante avec Graham par exemple, qui adore Forêt, qui dit je suis avec lui en disant que c'est la musique très pudique, il faut faire exactement ce qui est écrit, pas de rallentando, le tempo assez exact. Et bon, c'était pas comme ça, mais mon Dieu, c'était merveilleux. C'était vraiment... Il y avait des couleurs dans ce qu'il a fait. Et depuis, je suis devenue fan. Je vais l'entendre, l'écouter quand je peux. J'ai aussi chanté avec Jean-Yves Thibaudet. C'était merveilleux aussi. Lui, c'est un accompagnateur extraordinaire. Puis avec Maciej Pikulski, beaucoup. Je chante toujours avec Maciej, qui était l'accompagnateur de José Van Damme. Et on avait commencé par faire des récitals en duo avec José. Quel homme merveilleux, quelle voix extraordinaire. J'ai aussi chanté avec harpe, avec Isabelle Moretti. Et ça, pour moi, c'était une expérience nouvelle, de chanter avec la harpe. C'est différent. Des choses banales. D'abord, on ne sait pas où se mettre. Parce qu'avec piano, évidemment, je me mets dans le creux du piano. Avec Isabelle, je me mets à côté d'elle. Et ça, j'ai eu beaucoup de plaisir à chanter avec elle.
0: Roger Vignol aussi.
1: Oui, Roger, que je connais depuis que j'étais très jeune à Cheltenham. Je crois que sa famille qui était à Cheltenham connaissait mon prof de chant, ou ils ont contacté mon prof de chant pour savoir si elle avait quelqu'un qui pourrait chanter des madrigaux avec eux. Ils étaient trois frères et ils avaient besoin d'une soprane. Donc j'ai chanté avec Roger et Charles et John. Il y a très longtemps, quand j'étais jeune. Mais c'est un pianiste extraordinaire et très, très sensible. Je l'aime beaucoup, Roger. J'ai moins chanté avec lui parce que je suis plutôt fidèle et je chantais avec Graham toute ma vie.

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1: Dans nos brèves sonores cette semaine, un tandem féminin, la compositrice Joëlle Léandre et la pianiste Hélène Pereira. Ensemble, elles donnent vie aux 5 pièces pour pianiste illuminé, imaginées par Joëlle Léandre. La compositrice est doublement partie prenante dans ce feuilleton. En plus d'avoir composé la musique, elle accompagne les gestes, le jeu de la pianiste Hélène Pereira, par des interjections, des ponctuations qui sont comme la voix intérieure de la pianiste, l'expression de ses doutes, de ses frustrations et de sa colère face au modèle éducatif qui est celui des musiciens classiques. La performance, l'excellence, au détriment parfois du plaisir et de la recherche personnelle. Chaque miniature de la suite, bien évidemment, a sa couleur, sa dramaturgie.
2: J'ai construit ça sur les tensions, en anglais on dit tension and release, ça fait tout chic, c'est-à-dire les tensions et les détente, on pourrait dire. D'où, d'ailleurs, la première est très timbrique, la deuxième est très, très, très espacée. Il y en a deux très, très lâchées. Oui. La troisième, qui n'est pas conclue, mais appelle la grande finale, on dirait en italien, qui est aussi un mouvement vif, donc très tendu et intense. Donc, il y a une sorte de dramaturgie dans ces réflexions. Il y a beaucoup des leitmotifs. On retrouve des petites paramètres que je déplace. Et puis, cette histoire de cette pianiste illuminée veut dire beaucoup de choses chez moi. C'est ça dont je veux parler. Elle a des choses à dire, cette ou ce pianiste. Donc, le musicien ne parle pas. Non, c'est l'inverse. Là, j'ai désiré que la musicienne se mette à parler, à tchatcher.
1: Dans la miniature d'aujourd'hui, très contrastée, nous retrouvons la pianiste Hélène Pereira, doublée par la voix de Joëlle Léandre.

0: La quatrième pièce pour pianiste illuminé de Joël Léandre dans la version d'Hélène Pereira et de son double vocal incarné par Joël Léandre en personne. Au cœur de cette miniature, des gestes pianistiques tour à tour portés par une forme de violence et une extrême douceur. Le témoignage de la pianiste.
1: Il y a parfois même des caresses hein, sur le piano. Ce qui est intéressant justement, c'est les différences de dynamique, ces différents gestes, donc qui peuvent être des attaques plutôt brutes, brutales, qui viennent vraiment de loin, et des gestes tout en caresses. Mais tout ça, ce sont des gestes en fait qu'on a naturellement dans la vie, et on se bloque souvent face au clavier, on se retrouve et on prend la position, voilà, qu'on a appris, et on voilà. Donc c'est réapprendre à investir en fait l'instrument avec.

0: son corps.
1: Des siècles, des siècles. Oh là là.
2: Suite et fin du puzzle de main avec une cinquième pièce pour pianiste illuminé. C'est le moment de retrouver Françoise Monteil pour les Trésors de France Musique. Bonsoir Françoise.
3: Bonsoir Anne, à demain.
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4: Bienvenue à tous au programme de nos trésors. Aujourd'hui, la suite de la rencontre entre Philippe Cassard et son ami et confrère, le pianiste et chef d'orchestre Jean-Bernard Pommier. Un entretien diffusé dans le Matin des musiciens en 2013. Au fil de cet échange, Jean-Bernard Pommier revient sur son expérience de la musique de chambre et évoque les immenses artistes avec lesquels il a eu le bonheur de jouer. Isaac Stern, Eugène Istomin, Leonard Rose ou encore Mstislav Rostropovitch. Des souvenirs qui le ramènent aussi à son enfance lorsqu'il croisait déjà des figures légendaires comme Pablo Casals et Clara Askill. Jean-Bernard Pommier évoque également son profond attachement au respect du texte musical et ce qu'a voulu exprimer le compositeur. Et en fin d'émission, il s'installe devant le piano du studio 105 et interprète pour nous une sonate de Beethoven. Jean-Bernard Pommier se confiait à Philippe Cassard sur l'antenne de France Musique le 11 décembre 2013.

0: J'ai l'impression qu'en regardant ton répertoire de soliste, il n'y a pas les mêmes options que les répertoires concertants. Je vois quand même dans le répertoire de concerto, Rachmaninov le deuxième, le si bémol de Tchaïkovski, Liszt, Totentanz, Bartok, les trois concertos. Alors évidemment, une foultitude de Mozart, de Beethoven. Je rappelle d'ailleurs à peut-être aux spectateurs de parisiens qu'ils étaient dans les années 80, salle Pleyel pour t'entendre jouer les cinq concertos de Beethoven avec Barenboim. Mais le répertoire de piano solo, c'est quand même une concentration d'auteurs classiques et romantiques, mais il n'y a pas de récital avec du Liszt. Est-ce que tu as joué la sonate, par exemple, de
1: Liszt? Oui, j'ai beaucoup joué la sonate.
0: Beaucoup joué la sonate?
1: C'est même la sonate de Liszt qui m'a valu l'intérêt de Karajan. Parce que Karajan a entendu cette sonate de Liszt à la télévision française quand il était à Saint-Tropez, un mois de juillet. C'est très drôle cette histoire-là, parce que j'étais moi-même à cette époque-là à New York, chez Histomine, et j'avais acheté le Figaro. Et j'avais vu qu'on, à ce moment-là, FR3 programmait des émissions très tard la nuit avec des diffusions de concerts. Le concert, la sonate de Liszt, est un concert que j'ai fait avec Bernard Gavotti à la salle Gaveau dans un cycle qui s'appelait Les Grands Interprètes. Et ce concert n'a pas été diffusé pendant 2 ans ou 3 ans, c'était très antérieur. Et c'est juste quand j'ai acheté ce journal que j'ai vu que c'était diffusé. Nous sommes allés en Corse passer quelques jours de vacances chez des amis et tout d'un coup j'entends un téléphone qui m'appelle et qui me dit qu'Ariane voudrait que vous alliez à Salzbourg jouer le 4 piano de Bach. Très surpris de cette... Il lui dit oui, il vous a vu à la télévision et il est... mais est-ce que vous accepterez de jouer le 4 piano? Il voulait jouer lui, parce qu'il avait toujours cette obsession de jouer du piano. Donc le 4 piano, nous l'avons fait avec Justus Franz, avec Walter Klee. Lui au piano et moi. Et c'est là que j'ai eu ma première invitation par lui à Berlin.
0: Donc là, ce...

0: Un large extrait du Maestoso du concerto de Brahms, l'opus 15, le premier concerto en ré mineur, interprété en 1982 par Jean-Bernard Pommier, le nouvel orchestre philharmonique de Radio France, dirigé par Stanislas Skrovachevski. Moi, ce que je trouve magnifique, c'est que c'est un Maestoso à deux temps et non pas à six. On a déjà fait des ateliers ici sur ce concerto, une mesure à six temps que souvent on enterre, on englue dans une lenteur pachydermique. Et alors, du coup, ça te permet, Jean-Bernard, de jouer avec éloquence, lyrisme, avec une main gauche absolument charpentée qui mène le tout, mais sans emphase et je dirais presque sans graisse inutile. Enfin, la musique est assez massive comme cela. Et je trouve cette interprétation magnifique. Alors vraiment, ça aussi, ça fait partie des piliers de ton répertoire ou...
1: J'ai davantage joué le deuxième que le premier. J'ai joué le premier, bien sûr. Mais de toute façon, c'est une œuvre, quand on pense que cette œuvre n'a eu aucun succès au début...
0: Ah ben, détestée, sifflée, massacrée par la critique.
1: Et comme quoi la musique... anticipe souvent sur les choix et les événements de la société.
0: Alors, Brahms nous amène à parler d'une de tes activités très importantes. On ne va pas parler de l'activité du chef d'orchestre, mais moi, je trouve que c'est le chambriste qui m'intéresse. Il y a beaucoup d'enregistrements, beaucoup de concerts que tu as donnés. Alors, d'abord, les rencontres. Tu es un petit garçon quand tu rencontres Pablo Casals, parce que de Béziers à Prades, il n'y a pas grande distance. Et puis tu le retrouves des années après, il t'invite à Porto Rico. Et c'est aussi par capillarité, par rencontre, hasard. On pourrait citer Isaac Stern, Eugene Istomin, grand pianiste avec qui tu as joué à quatre mains aussi, et qui faisait partie de la bande à Isaac Stern. Donc, qui dit Isaac Stern dit le Carnegie Hall de New York, dont tu as été un des invités majeurs pendant des années. Leonard Rose, on va y revenir. Rostropovitch, sûrement. Jean-Pierre Rampal, bien sûr. Sacha Schneider.
1: Très important.
0: Alors, parle-nous un petit peu de cette musique de chambre, de cette musique d'ensemble, de cette manière, de cet esprit qui souffle et dont tu profites et auquel tu apportes aussi toi-même ta personnalité, ton tempérament.
1: Eh bien, c'est pour moi très émouvant de parler de ça, parce qu'en fait, c'est le cœur de ce qu'a été, après ma vie de jeune adulte et après adulte vieillissant. Parce que, en fait, tout commence par la délicatesse de Eugene Istomin, qui devait jouer un concert avec Alexandre Schneider. Tous ces, que ce soit Eugene, Schneider, Stern, et aussi Serkin, Myres, William Capel, tous ces gens, je les ai connus à Prades, étant jeune enfant, et j'ai joué pour eux. Je me souviens encore d'avoir joué pour Clara Skill là-bas, et donc j'étais dans les bras du père abbé de l'abbaye lors des concerts à Saint-Michel-de-Cuxa, et comme évidemment je m'endormais assez rapidement, j'avais 7 ans, 8 ans, il me prenait dans ses bras et je m'endormais dans ses bras, n'est-ce pas ? Mais j'étais dans les jambes de tous ces gens-là pendant toute la journée, et accessoirement j'ai joué pour certains d'entre eux. Je me souviens très bien de Clara Skill en tout cas, Myres. Et William Capel, qui était dans la salle, je le revois encore, avant qu'il ne se tue un avion. Et donc Eugene, et Mieczysław Orzechowski, et tout ça, en tant qu'enfant, j'ai physiquement été en vibration avec leur présence. Après, ça s'est concrétisé, après Tchaïkovski, donc quand je suis parti en Amérique, la première fois en 66, pour jouer d'ailleurs le deuxième de Bartok. Et c'est Eugene qui a joué un rôle déterminant dans ma vie de musicien, mais aussi d'homme, et qui a eu la délicatesse de ne pas jouer ce concert qu'il aurait dû jouer avec Alexandre Schneider. D'ailleurs, c'est un concert qui a eu lieu chez la baronne de Rothschild en Normandie. Et donc, il a dit à Sacha Schneider, il a dit, écoute, moi je joue pas, mais tu vas jouer avec un jeune pianiste français. Et Sacha lui a fait confiance, et donc nous avons joué le Printemps, et une sonate de Schubert, une sonate de Mozart. Et à partir de ce jour-là, la chose...
0: a été cooptée.
1: Complètement. Et nous avons eu une longue vie avec, jusqu'à leur mort respective, tout le monde a disparu. C'était donc la famille, en quelque sorte. Et pour arriver à l'essentiel de la pratique de la musique de chambre avec eux, c'était un accord sur la lecture de la partition. Évidemment, les moyens techniques, tout ça devait être là, et ça, c'est indiscutable. Mais C'était un accord sur le fait de lire un signe et de lui chercher un sens partagé, un sens commun, et de ne pas avoir des fioritures à y ajouter.
0: Des velléités narcissiques.
1: Voilà, exactement.
0: J'imagine.
1: Par exemple, il n'y avait jamais, j'ai jamais entendu, que ce soit Isaac, Sacha ou Lenny, dire que le piano devait être fermé parce qu'ils allaient jouer. C'est-à-dire, tout ça, ça n'existait pas. Et avec Pinky Zuckerman, avec tout ça, tous les festivals que l'on a fait, que ce soit à Porto Rico ou à Carnegie Hall, j'avais une lecture rapide, une entente directe sur le texte musical et la façon dont les personnalités pouvaient s'accorder. J'ai eu le bonheur de pouvoir partager beaucoup de choses avec eux, si ce n'est la totalité de toute mon expérience de chambriste. Je vois la rareté de cette qualité, parce que par ailleurs, j'ai aussi eu une vie avec d'autres familles artistiques, avec lesquelles c'était toujours peut-être, si ce n'est différent, en tout cas plus difficile, parce que il y avait un fond d'éducation. Et je crois, en tant que chef d'orchestre, je me suis penché sur cette question, et quand j'ai été en responsabilité d'orchestre, j'ai toujours fait très attention, non pas tellement à la capacité évidente du musicien de jouer de son instrument, mais comment il réagissait à la lecture des choses. Même s'il y a des lacunes, il faut voir quelle est son attitude par rapport au texte. Parce que, après tout, la musique, bien sûr, c'est votre émotion, c'est mon émotion, c'est l'émotion de chacun. Mais c'est grâce à un bout de papier qui est là, qui pose beaucoup de problèmes, parce que non seulement dans son authenticité, non seulement dans sa copie, non seulement dans son style, dans son édition, tout ça, mais évidemment derrière il y a un homme, ou il y a une femme, Clara Schumann ou d'autres compositeurs, un homme ou une femme qui tente de nous dire quelque chose. Alors on essaie d'entendre ce qu'ils disent à travers ce papier. Et finalement, cette tentative d'écoute que l'on a à travers le texte a le bonheur de nous faire nous découvrir. C'est là qu'on se trouve quelquefois. Mais si on cherche à se trouver en remplaçant le texte, on crée beaucoup de difficultés.

0: Le final de la deuxième sonate en fa majeur pour violoncelle et piano de Brahms, interprété et enregistré en août 1982 au château de Malesherbes par Leonard Rose au violoncelle sur un amati de 1662 et Jean-Bernard Pommier au piano, dernier enregistrement d'ailleurs de Leonard Rose. Et voici ce qu'Isaac Stern écrit dans la pochette de ce disque. Jean-Bernard Pommier est aussi un compagnon de longue date et l'un des grands musiciens de notre temps. Il apporte, en plus de sa propre maîtrise du piano, une merveilleuse qualité de participation à la musique de chambre qui fait ressortir le meilleur de ses partenaires et anime la musique comme si elle était jouée pour la première fois. Cette collaboration avec Rose, dont on rappellera qu'il faisait partie de ce fameux trio Stern-Histomine-Rose, pendant des années avec des enregistrements légendaires, cet homme que tu as côtoyé, Jean-Bernard, alors j'imagine qu'à la fin de sa vie, parce que là on est tout à fait au crépuscule de sa vie, la musique de Brahms qu'il avait jouée des centaines de fois sortait tout naturellement.
1: Oui, c'est une époque où, que ce soit avec Isaac ou Lenny Rose, c'était une époque où on sentait l'amorce du départ. On sentait une préoccupation qui était le désir d'une certaine liberté, la recherche d'une certaine fraîcheur encore à découvrir, à aller ailleurs, n'est-ce pas? C'était une attitude qui n'était pas seulement musicale, c'était aussi un rapport affectif. Et Lenny, qui était à ce moment-là déjà malade, qui avait eu une rémission de son cancer, mais qui allait succomber quelque temps après, c'était un homme, un perfectionniste, c'était un homme qui travaillait énormément et qui a amené avec lui une sérénité du violoncelle alors qu'il était à l'intérieur très très mouvementé, extrêmement anxieux. Et donc là, dans ces enregistrements, on avait d'ailleurs le projet de faire les sonates de Beethoven et ça n'a pas pu se faire à cause de l'issue fatale, mais je veux dire qu'il avait une autre... C'est une autre dimension, c'est une autre recherche. Et on entend dans cette musique qu'il veut, basta avec la perfection, l'imperfection, on regarde autre chose. La lumière est claire, elle n'est pas faite pour être regardée, n'est-ce pas?
0: Alors on va terminer par Beethoven, puisque tu vas nous jouer le premier mouvement Allegro de la sonate en fa majeur, l'opus 10, numéro 2 de Ludwig van Beethoven, ici à France Musique au studio 105, c'est Jean-Bernard Pommier au piano.

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1: Jean-Bernard Pommier, merci, merci beaucoup. C'était le premier mouvement de la sonate en Fa majeur opus 10 numéro 2 de Beethoven. Merci beaucoup pour tout ce qu'on a entendu, pour ce que tu es, pour ce que tu représentes pour nous, musiciens, et je ne dis pas musiciens français, pour nous, musiciens. Et ça fait partie des amitiés qui comptent dans une vie quand on a la chance d'être ton ami. Donc merci Jean-Bernard, je voudrais que le public te remercie aussi, comme il
2: merci,
1: se doit.
2: Merci.
1: Et je remercie mon équipe à la prise de son Jean-Michel Bernot, Mathieu Tourin et Julien Gabriel, à la sonorisation Célia Dufour, les éclairages étaient dus à Gilles Gouel et Julien Mizen, l'accord du piano à Léo Duroy. Barbara Alotto m'a aidé à préparer cette émission que Marie Groux a réalisée. Merci à vous.
2: Merci.

Ainsi se referme la seconde partie de ce Matin des musiciens en compagnie du pianiste Jean-Bernard Pommier, une émission de Philippe Cassard, diffusée sur notre antenne le 11 décembre 2013. Je vous propose maintenant de retrouver Jean-Bernard Pommier dans un enregistrement de 1993. Il interprète les deux derniers mouvements du concerto numéro 2 de Rachmaninov avec l'orchestre Hallé que dirigeait Laurence Foster.

0: Les deux derniers mouvements du concerto pour piano numéro 2 de Sergueï Rachmaninov avec l'orchestre Allée est placé sous la direction de Laurence Foster avec en soliste Jean-Bernard Pommier. Ainsi s'achèvent nos trésors que vous pouvez écouter en podcast sur le site de France Musique ou via l'appli Radio France. Merci à Béatrice Trichet pour la réalisation ainsi qu'aux documentalistes de l'INA pour leur collaboration.
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2: Bonjour et bienvenue, voici les essentiels du compositeur Michel Richard Delalande, première de deux émissions consacrées à ce sujet des rois Louis XIV et Louis XV qui avaient rendu l'âme il y a exactement 300 ans, le 18 juin de l'an de grâce 1726, à l'âge de 68 ans. Michel Richard Delalande, surnommé le Lully latin, en allusion à Jean-Baptiste Lully, surintendant de la musique du roi Louis XIV, qui avait posé, Lully avait posé les bases de l'opéra à la française, donc surtout connu pour

sa musique profane et pourquoi Lully latin? Parce que Michel Richard de la Lante est surtout lui connu pour sa musique sacrée. Même si on lui doit quelques symphonies pour les soupers du roi, ce n'est pas encore tout à fait l'heure, mais malgré tout, faites entrer les plats du souper de sa majesté le roi soleil.

La symphonie du Marais avec les trompettes de Gilles Rapin et Jean-Baptiste Lapierre a été dirigée par Hugo Rennes. Dans cet extrait des symphonies pour les soupers du roi de Michel Richard de Lalande, compositeur né à Paris le 15 décembre 1657 de parents tailleurs dans le Marais. Il avait été formé comme enfant de chœur à Saint-Germain-l'Auxerrois, cette église à côté du Louvre dont la cloche avait sonné jadis en 1572 le signal du massacre des protestants lors de la Saint-Barthélemy. Mais depuis la révocation de l'édit de Nantes par Louis XIV, c'est dans une France très catholique que va évoluer la carrière de Michel Richard de Lalande, qui va s'imposer notamment comme un des grands maîtres du motet à la française. On y reviendra en écoutant en alternance ces musiques profanes et surtout ces musiques sacrées, comme par exemple ce Te Deum, ainsi enregistré par Vincent Dumestre à la tête de son poème harmonique, avec également l'ensemble Aedes de Mathieu Romano.

Extrait d'un disque paru en 2018 chez Alpha Classics sous le titre Majesté Lalande. C'était le début d'un véritable tube de l'ancien régime, Tédéum S32 de Michel Richard de Lalande. S comme Lionel Sawkins, le musicologue qui a établi le catalogue des œuvres de Lalande. C'est pour ça que je vous dirai au cours de ces deux émissions S suivi d'un chiffre. Cette fois-ci, c'est un Tédéum S32 dont on écoutait le début avec le poème harmonique, l'ensemble Aedes. On écoutait également tout ça sous la direction de Vincent Dumestre, les voix d'Emmanuel de Negri et d'Agmar Chachkova. Voilà donc une partition qui date de 1684, période très importante dans la vie de Michel Richard de Lalande. Lui qui, je dis, avait été formé à Paris, semi-autodidacte, orphelin à 15 ans, vivant chez l'une de ses sœurs, qui avait gagné sa vie en faisant des remplacements comme organiste. Peu à peu, ce musicien a attiré l'attention du roi Louis XIV et en 1683, un concours était organisé à Versailles pour la Chapelle royale. Il était à l'issue de ce concours nommé l'un des sous-maîtres puisqu'il y avait quatre quartiers. Les quatre parties de l'année étaient divisées et à chaque partie de l'année, un sous-maître s'occupait. Par exemple, Michel Richard de Lalande s'occupait des fêtes de la Toussaint et de Noël. Et puis peu à peu, son talent, son génie s'est imposé par rapport aux plus modestes Pascal Colas, Guillaume Minoret et autres Nicolas Goupillet. Ce qui fait qu'en 1715, c'était lui l'unique maître de chapelle de la Chapelle royale. Donc essentiellement musique religieuse sous la plume de Michel Richard de Lalande, mais pas seulement. Il y a bien sûr ce Tédéum qui a eu un immense succès, je le disais, création en 1684. On l'a joué jusqu'en 1725 pour le mariage de Louis XV et de Maria Leszczyńska, joué une trentaine de fois d'ailleurs au concert spirituel, ce Tédéum. Et en 1687, eh bien c'est la mort de Jean-Baptiste Lully, le début de la fin des fastes et des fêtes colorées à Versailles. Désormais, la guerre sera la principale préoccupation du roi Soleil. Et

Aussi, la dévotion faisant de Versailles autour de 1700 un endroit beaucoup plus austère. Il n'empêche que de temps en temps, le roi a demandé de la musique profane, comme cette grande pièce royale de Delalande que Sa Majesté aimait beaucoup.

0: caprice que le roi demandait souvent. Voilà comment on intitule parfois cette grande pièce royale de Michel Richard de Lalande, qui était non seulement sous-maître de la chapelle royale en 1683 à partir de 26 ans, mais qui a été nommé 3 ans plus tard surintendant de la musique de la chambre du roi, le roi Louis XIV, qui appréciait particulièrement donc cette musique ici interprétée par un ensemble de musiciens menés de son théorbe et ou de sa guitare baroque par Thibaut Roussel, enregistré aux grands appartements du château de Versailles le 22 juin 2020, au sortir du grand confinement mondial.
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0: Michel Richard de Lalande est un des grands maîtres de ce qu'on appelle le grand motet à la française, une pratique musicale qui connaît des grands noms comme ceux de Jean-Baptiste Lully, de Marc-Antoine Charpentier, de Henri Desmarais et donc de Michel Richard de Lalande, qui nous a laissé des dizaines de partitions puisant dans les Saintes Écritures, comme par exemple ce Supplèr Flumina Babylonis. C'est un extrait du psaume 137 qu'on va écouter là, que connaissent bien les amateurs de disques sous le titre « By the Rivers of Babylon ». Beaucoup ont chanté là-dessus sans savoir qu'il s'agissait d'un extrait du psaume 136 évoquant l'exil du peuple hébreu à Babylone. « Sur les bords des fleuves de Babylone, nous étions assis et nous pleurions en nous souvenant de Sion. Au saule, sur les branches des saules de la contrée, nous avions suspendu nos harpes. In salicibus, in medio eius, suspendimus, organa nostra, avec le U palatalisé, caractéristique de la France de Louis XIV, comme on va l'entendre ici dans cette interprétation des arts florissants dirigée par William Christie.

1990, William Christie dirigeait Les Arts Florissants dans ce motet de Michel Richard de Lalande, Super Flamina Babylonis. Là, nos vainqueurs nous demandaient des chants et nos oppresseurs de la joie. Chantez-nous quelques-uns des cantiques de Sion, demandait-il. Comment chanterions-nous les cantiques de l'Éternel sur une terre étrangère? Voilà ce qu'on entendait interprété par ce chœur dans lequel on trouvait notamment mesdames Véronique Gens et Sandrine Pio. 1683 est une année très importante dans l'histoire de l'Europe avec la bataille de Calenberg lors de laquelle les Turcs ont été chassés de Vienne. C'est une année aussi importante dans l'histoire de France, l'année de la mort de Marie-Thérèse d'Autriche, épouse de Louis XIV, qui en profite pour épouser plus secrètement Madame de Maintenon. C'est la mort de son premier ministre Colbert, c'est l'année de la naissance de Jean-Philippe Rameau. Et tandis qu'on massacre encore quelques protestants en province, en 1683, Michel Richard de Lalande est nommé à 25 ans sous-maître de la chapelle du roi à Versailles. Il s'apprête à écrire donc beaucoup de musique religieuse, mais pas seulement. En cette même année 1683, on lui doit ce concert d'Esculape, dont voici un extrait par un ensemble de chambres de musique ancienne de Boston, dirigé par Paul Odette et Stephen Stubbs.

C'est en 2019 à Brême pour la maison disque CPO que l'ensemble de chambres du Festival de musique ancienne de Boston s'était rassemblé sous la direction conjointe de Paul Odette et de Stephen Stubbs pour enregistrer

quelques partitions de Michel Richard de la Lande, comme les Fontaines de Versailles, ou bien comme ce concert d'Esculape, dont nous écoutions un extrait. À l'époque, de la Lande était protégée de Madame de Montespan, dont les enfants qu'elle eut avec le roi suivaient des leçons de musique de Monsieur de la Lande, et c'est dans les appartements de Madame de Montespan que fut créé ce concert d'Esculape, qui faisait l'apologie de la médecine et des médecins de la cour, et ce, en 1683, 10 ans après la mort de Molière, qui riait encore à ce sujet de la médecine dans l'au-delà. Il fit pour les hôtels ce que Lully fit pour le théâtre. Voilà ce qu'on avait écrit au sujet de Michel Richard de la Lande, auteur surtout connu pour ses partitions sacrées, comme par exemple ce Miserere qui va nous permettre d'entendre deux chanteuses que je citais tout à l'heure, Sandrine Piau et Véronique Jean, avec Les Arts Florissants dirigés par William Christie. Il s'agit là de l'un des petits motets de Michel Richard de la Lande, avec ce texte qui nous dit « Rendez-moi la joie de votre salut et par votre esprit souverain fortifiez-moi ». J'enseignerai vos voies aux méchants et les pécheurs reviendront à vous. Ô Dieu de mon salut, délivrez-moi du sang versé et ma langue célébrera votre justice. Seigneur, vous ouvrirez mes lèvres et ma bouche publiera vos louanges.

Un extrait de ce Miserere de Michel Richard de Lalande, composé en 1687, année de la mort de Jean-Baptiste Lully. C'était Les Arts Florissants, dirigé par William Christie, avec Sandrine Pio et Véronique Gens. Louis XIV meurt à 72 ans, le 1er septembre 1715, laissant la régence à son neveu Philippe d'Orléans pendant l'enfance de Louis XV, et c'est à cette époque que l'on propose un opéra-ballet en plusieurs parties composé par André, cardinal des Touches, et par Michel Richard de Lalande. Alors, difficile de savoir lequel des deux a composé ceci ou cela, mais cela s'appelle Les Éléments, à ne pas confondre avec une partition postérieure de Jean-Ferry Rebel, célèbre pour son cluster initial. Ici, ce sont des éléments dansés par le roi dans son palais des Tuileries l'an 1721, représentés par l'Académie royale de musique l'an 1725, et dont voici la partie consacrée au feu, interprétée par l'ensemble Les Surprises, sous la direction de Louis-Noël Bestion de Camboulas. Voici tout d'abord le chaos.

0: Les sopranos Élodie Faunard et Eugénie Lefebvre, avec le baryton Étienne Bazola, étaient en compagnie de l'ensemble Les Surprises, dirigé par Louis-Noël Bestion de Camboulas, dans cette partition conçue en tandem, si je puis dire, par André Cardinal Destouches et Michel Richard Delalande. Les éléments, on nous ordonna, déclare le compositeur Destouches, de travailler ensemble. Delalande y a fait de très belles choses, du détail desquelles je vous supplie de me dispenser, parce qu'il a exigé de moi que nous fussions couverts du même manteau.
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0: Alors voici une partition semi-sacrée, semi-profane. C'est de la musique instrumentale, interprété par un ensemble qui nous permet de vivre un peu Noël en ce mois de juin. C'est l'ensemble des Masques, dirigé par Olivier Fortin, dans un extrait des Symphonies de Noël de notre héros du jour.

C'est l'ensemble Masque dirigé par Olivier Fortin qu'on entendait dans ses symphonies de Michel Richard de la Lande composées pour le temps de Noël, d'où ce caractère pastoral de cette musique. Nous allons revenir à des textes sacrés avec un Dies Irae qui a été évoqué ainsi par Lionel Sawkins, le musicologue qui a établi le catalogue des œuvres de la Lande composées pour les funérailles de la Dauphine, la princesse Marie-Anne-Christine Victoire de Bavière, le 1er mai 1690. Le Dies Irae de la Lande fut révisé en 1711, probablement à la mort du dauphin ou des deux filles du compositeur, chanteuses douées, tous les trois emportées par la petite vérole en l'espace de 6 semaines. Fin de citation. Je ne vous ai pas dit que Michel Richard de la Lande avait épousé René-Anne Rebelle, sœur du compositeur Jean Ferry Rebelle, célèbre pour son chaos et ses éléments. Ils ont eu deux filles, malheureusement décédées en 1711, ce qui a donné lieu à ce commentaire étonnant et assez métaphysique, je dirais, du roi Soleil à son sujet Michel Richard de la Lande, qui se plaignait d'avoir perdu ses enfants. Eh bien, il faut se soumettre, disait-il. Vous avez perdu deux filles qui avaient bien du mérite. Moi, j'ai perdu mon seigneur, la Lande. Il faut se soumettre.

La chapelle royale et le collégium vocal de Gand étaient dirigés en 1990 par Philippe Hervaigue. On entendait également la voix soliste de Peter Harvey dans cet extrait du Dies Irae conçu en 1690 par Michel Richard de la Lande sur France Musique. Les symphonies pour les soupers du roi de Michel Richard de la Lande forment l'un des corpus les plus fameux du patrimoine musical des XVIIe et XVIIIe siècles, mais paradoxalement l'un des plus méconnus. Voilà ce qu'on peut lire sur l'une des pages du Centre de musique baroque de Versailles, conçu pour les deux bandes de violons de la cour de France, petit violon, 24 violons. Cette musique d'apparat est emblématique d'un répertoire spécifique pour l'orchestre, de ce vaste ensemble, plus de 300 pièces collectées à trois époques différentes, 1703, 1727, 36, 45. Seules les deux parties extrêmes de la polyphonie sont conservées, tout en visant à restituer la texture et l'écriture si particulière de ces symphonies. On recherchera à en comprendre toutes les spécificités, ce qui est le cas ici dans cet enregistrement que je vous propose sur France Musique pour terminer cette première émission 300 ans après la mort de Michel Richard de la Lande. C'est le poème harmonique dirigé par Vincent Dumestre.

0: Musette, entrée des matelots, tambourin, prélude avec les trompettes, et à l'instant, passacaille ou grande pièce, c'était un extrait des symphonies pour les soupers du roi de Michel Richard de Lalande par le poème harmonique dirigé en 2020 à l'Opéra Royal du Château de Versailles par Vincent Dumestre.
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5: Bonsoir à tous, bonsoir à toutes. Bienvenue dans Banzai. Ce soir, on se fie à notre bonne étoile.

C'est Banzai et ça fait du bien des débuts en douceur. On entendait Bobby Scott, un chanteur évidemment, mais qui était aussi pianiste, vibraphoniste, qui jouait aussi du violoncelle, de la clarinette, de la contrebasse et de l'accordéon. On appelle ça un vrai multi-instrumentiste. Il est compositeur aussi, c'est lui qui a composé A Taste of Honey, qui a remporté un Grammy. Et on le cueille, nous, en 1958. En 1958, il a lancé sa carrière sous son nom quelques petites années plus tôt et il décide, cette année-là, de sortir un album de reprise, un album hommage à un duo de compositeurs stars de Broadway des années 40, Lerner et Lowe. Alan J. Lerner, le parolier, et Frederick Lowe, le compositeur. Il y a dans ce répertoire de Bobby Scott, il y a ce Wandering Star signé Lerner et Lowe, qui ont signé notamment la comédie musicale My Fair Lady, qui ont signé de toute façon une pluie de standards. Je vais vous proposer un album hommage à Lerner et Lowe qui date à peu près de la même période, la fin des années 50. Il est signé Chet Baker qui lui aussi se prête au jeu. En 59, le trompettiste réunit une orchestration généreuse. Il y a Zoot Sims au saxophone, Pepper Adams qui est au baryton, Earl May, Clifford Jarvis pour la rythmique, Herbie Mann aussi qui est très en forme à la flûte dans cet enregistrement et Bill Evans au piano. C'est un album qui commence par une composition un petit peu moins connue de leur grand succès, My Fair Lady. Elle s'appelle Show Me. Eh bien, on regarde Chet Baker.

C'est Banzai et on est parti en Norvège retrouver la chanteuse Solveig Sletagel qui est en quartet dans cet enregistrement de 2020 pour le label Act dont elle est familière. Il y a Andreas Ulvo au piano, Trygve Valdemar Fiske et Pál Hosken pour la rythmique. Et vous avez peut-être reconnu, chantonné, pourquoi pas, ce morceau « On the street where you live ». On est toujours dans le répertoire de ce duo de compositeurs stars de Broadway dont on parlait il y a quelques minutes dans le répertoire de Alan J. Lerner et de Frederick Lowe. On the street where you live, eh bien c'est toujours un extrait du répertoire de leur opéra, de leur comédie My Fair Lady. Alors ça c'est vraiment l'un des grands tubes. On entendait un petit peu plus tôt Chet Baker dans un autre morceau du répertoire un petit peu plus intimiste. On the street where you live, c'est vraiment un grand morceau, un grand standard. Ça raconte l'histoire de quelqu'un qui est très heureux parce qu'il passe dans la rue où habite son amante. C'est un morceau très joyeux, très positif. Alors nous, on a envie de continuer à progresser dans cette rue. On va s'offrir un petit détour, une petite digression. On a envie de se balader et de prendre la direction de la 81e rue. 81st Street, c'est un morceau signé par un duo de musiciens avec lesquels on n'a pas fini de voyager. À ma gauche, il y a au piano le Sud-Africain Abdoulaye Ibrahim. À ma droite, il y a au saxophone l'Argentin Gato Barbieri qui font se rencontrer leurs deux mondes, leurs deux continents à Milan en 1968. L'album qu'ils enregistrent s'appelle Hamba Calais, et il y a à l'intérieur donc ce 81st Street qui nous balade entre la musique latine et le free.

C'est Banzai et c'est Al Jarreau dans ce thème de Bill Withers que vous avez certainement reconnu, Lonely Town, Lonely Street, extrait d'un disque hommage à Bill Withers qu'il enregistre à la fin des années 70. Al Jarreau, et j'aimerais bien le rappeler un petit peu là ce soir, c'est vraiment un musicien qui est parti du jazz, qui tombe dans le jazz quand il est petit. Il a un père pasteur, il commence à chanter à l'église, développe ce rapport, ce lien entre la musique et la spiritualité. Il démarre par le jazz dans les années 60. Il joue avec le saxophoniste G.R. Montrose. On le croise aussi dans le trio de George Duke. Et effectivement, petit à petit, il se balade un peu plus du côté de la pop, du côté de la variété, sans jamais oublier ses origines et en ayant une appétence certaine pour le groove, pour l'improvisation, pour la scène. C'est un disque qui sort en 79, donc juste après qu'Al Jarreau ait raflé le premier des 7 Grammy Awards qu'il obtiendra tout le long de sa carrière. D'autres rues, bien je vous propose qu'on les quitte, les rues, et qu'on arrive petit à petit aux arbres et à la campagne. On va se replonger dans le répertoire de Lerner et Lowe, qui m'a beaucoup inspiré ce soir. Je vous propose une reprise tirée de la comédie musicale Paint Your Wagon, une reprise signée Art Blakey, qui l'interprète à la fin des années 50 avec évidemment ses flamboyants jazz messengers. À ce moment-là, dans le casting, il y a notamment Johnny Griffin au saxophone ténor, Bill Hardman à la trompette et Sam Dockery au piano, et le morceau s'appelle I Talked to the Tree. Je parle aux arbres. Vous devriez essayer.